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2: Bonjour à tous, aujourd'hui, gros plan sur Ina Modja. Ina Modja signifie mauvais, pas bien, on peut la langue utilisée du côté du Mali. On a du mal à la croire, tant Ina Modja, de son vrai nom Ina Bokoum, nous ravit. Chanteuse, mannequin, actrice malienne, née en 1984 à Bamako. Elle est la sixième d'une famille de sept enfants. À l'âge de 6 ans, ses parents diplomates l'inscrivent à une chorale. Bien qu'elle ait des goûts assez classiques, adolescente, elle hésite tout de même entre le hard rock et les chansons d'amour. Elle rend visite à son voisin Salif Keita, musicien qui l'intègre à son groupe de vieux amateurs de bossa nova et de jazz. Elle s'envole alors à 18 ans pour la France, à l'insu de ses parents. Elle a exigé à l'âge de 5 ans par un membre de la famille qui voulait respecter la

contradiction, marqué à vie dans son âme, sauvé dans sa chair grâce à une opération à l'âge de 22 ans. Elle milite depuis en actes et en chansons contre cette pratique et les violences faites aux femmes. Elle sort son premier single, Mr. H, de son premier album Everyday is a New World, qui sort en octobre 2009. Une pop ensoleillée à la Jason Mraz, un de ses amis. À la rentrée 2013, elle joue dans Pendant ce temps, une capsule du Grand Journal. Côté cœur, elle partage la vie de Marco Conti-Sikic depuis de nombreuses années. Le 7 janvier 2020, elle annonce sur Instagram la naissance de son fils. On se retrouve très vite avec d'autres infos.

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1: Bonjour à tous, dans l'actualité musicale du jour, on parle du Mondial 2026. Shakira, BTS, Madonna, ils vont assurer le show de la mi-temps de la finale. Shakira, le groupe BTS ou encore Madonna animeront la mi-temps de la finale de la Coupe du Monde de football le 19 juillet prochain. Ambiance garantie, le boys band sud-coréen BTS, les mégastars Madonna et Shakira se produiront sur la plus grande scène du monde lors d'un show historique lors de la mi-temps de la finale de la Coupe du Monde de football le 19 juillet prochain près de New York. Ce spectacle à l'américaine se tiendra devant des centaines de milliers de téléspectateurs. C'est une tradition en tout cas aux États-Unis lors de la mi-temps du Super Bowl, la finale du championnat de football américain, la plus grande scène du monde pour un objectif encore plus grand. Le 19 juillet, un spectacle à la mi-temps de la finale de la Coupe du Monde 2026 de la FIFA arrive donc à New York au stade du New Jersey avec les superstars Madonna, Shakira et BTS, dirigés par Chris Martin de Coldplay, à découvrir donc le 19 juillet prochain. On se retrouve très vite avec d'autres actualités musicales.
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1: Bonjour à tous, dans l'actualité cinéma du jour, on parle de la sortie du film La vie d'une femme, sortie à la rentrée prochaine, le 9 septembre prochain. Film signé Charline Bourgeois-Taquet avec notamment Léa Drucker, Charles Berling et Mélanie Thierry. Gabrielle, âgée de 55 ans, se consacre corps et âme à son métier, chirurgienne et chef de service dans un hôpital public. Elle court et se démultiplie, assaille de rose. Responsabilité. Il lui reste peu de temps pour sa vie privée. Un mari qu'il aime et une maman dont elle doit s'occuper lorsqu'une romancière vient passer quelques semaines dans son service pour les besoins d'un livre. Son équilibre vacille. Dans le quotidien que Gabrielle s'est construit, y a-t-il de la place pour l'inattendu? La vie d'une femme à découvrir au cinéma. Va falloir être un petit peu patient puisque ça arrivera à la rentrée à partir du 9 septembre prochain. On se retrouve très vite avec d'autres films à découvrir.
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1: Mercredi 27 mai, bonjour. Denis, heureux de vous réveiller encore en ce mercredi matin. Mercredi, donc, nous allons bien sûr parler cinéma, mais aussi résistance, abus, code de la route, pour ne citer que ces petits sujets que nous allons aborder dans notre réveil matinal au son du grille-pain. Vous le savez, il y a aussi de la musique. On commence tout de suite donc par en écouter et on se retrouve avec un petit coup d'œil du côté du ciel et les horaires de lever et coucher du soleil pour aujourd'hui.

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1: Et pour ce 27 mai, si les Bretons gagnent 2 minutes de jour par rapport à hier, il reste à 15h45, soit 1 minute de moins que les Alsaciens qui, eux, ne gagnent qu'une minute par rapport à hier. 15h46 entre le lever du soleil à Strasbourg à 5h33 et son coucher à 21h19. Sur Brest, le soleil brille entre 6h22 et 22h07 aujourd'hui. Quant à la Lune, elle est toujours en phase gibbeuse croissante et elle sera visible à 83%.

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2: Et c'est un 27 mai en 1921 que la circulation s'organise en France avec l'instauration du code de la route. À l'époque, les voitures commencent à se multiplier et il devient nécessaire de fixer des règles pour circuler en toute sécurité. Les priorités, les limitations de vitesse, les signalisations, les sens interdits, etc., etc. Les bases de notre conduite moderne prennent forme. Un code qui n'a cessé d'évoluer depuis au rythme des véhicules et des usages.

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2: Et aujourd'hui, 27 mai, nous fêtons les Augustins, un prénom d'origine latine dérivé de Augustus qui signifie vénérable ou consacré. Il est notamment porté par Augustin de Canterbury, moine missionnaire du 6e siècle considéré comme l'évangélisateur de l'Angleterre. Côté caractère, les Augustins sont souvent associés à la réflexion, à la sagesse et à une certaine profondeur. Côté personnalité, on peut citer Augustin Trapenard, journaliste et animateur littéraire, et puis dans une forme espagnole du prénom, Agustín Galeana, bien sûr.

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1: Bonjour, la France a battu hier pour le deuxième jour consécutif son record de chaleur pour un mois de mai, a annoncé Météo France. L'épisode en tout cas va continuer, des pics à 39 degrés pour être atteints localement. Les deux adolescents soupçonnés d'avoir tué par étranglement un enfant de 11 ans à Rennes disent avoir voulu se venger et récupérer du matériel de pêche d'une valeur de quelques dizaines d'euros. C'est ce qu'a déclaré hier le procureur de Rennes, Frédéric Théier. La garde à vue des deux mises en cause, un garçon de 16 ans et une fille de 15 ans, a été prolongée. Ils doivent être présentés tous les deux ce matin au tribunal judiciaire en vue d'une éventuelle mise en examen pour meurtre sur mineur. Au procès en appel de Nicolas Sarkozy hier, l'avocate de Claude Guéant a fustigé la volte-face stratégique et la cruauté de l'ex-président de la République. En effet, dans sa plaidoirie, Philippe Bouchaz-El-Ghozi est revenu sur la défense de l'ancien président lors de ce procès en appel qui a mis en cause la probité de son client Claude Guéant, absent pour raison de santé. Hier, les députés de l'Assemblée nationale ont adopté le projet de loi du gouvernement transposant l'avenant à la convention d'assurance chômage négociée par les partenaires sociaux en février dernier. Celui-ci a réduit notamment la durée d'indemnisation des bénéficiaires d'une rupture conventionnelle individuelle. À quelques jours de son 80e anniversaire, Donald Trump dit que l'examen médical qu'il a passé s'est parfaitement déroulé. L'état de santé du président, qui n'a eu de cesse de critiquer celui de son prédécesseur Joe Biden pendant la campagne de 2024, fait l'objet d'interrogations. Des ecchymoses sont régulièrement visible sur ses mains alors qu'il lui arrive de s'endormir lors d'apparitions publiques. C'est la fin de ce flash, une très bonne journée à toutes et à tous.
2: Bonjour à toutes et à tous, voici votre flash d'info de la Provence Verte sur Radio Couleur Sud pour ce mercredi 27 mai 2026. On commence avec la météo, encore une très belle journée estivale sur notre territoire avec un soleil omniprésent et des températures qui atteindront 29 degrés cet après-midi. Le vent d'ouest-sud-ouest restera faible. Pour demain jeudi matin, le ciel restera parfaitement dégagé avec des minimales autour de 18 degrés au-dessus des normales de saison. À la une, plusieurs villas ont dû être évacuées hier soir à Roquebaron après une importante émanation de chlore dans une habitation située sur l'ancien chemin de Garéou. Les pompiers spécialisés en risques chimiques sont intervenus rapidement pour sécuriser le secteur. 8 personnes ont été examinées par le SMUR, mais aucune hospitalisation n'a été nécessaire. Il était encore conseillé d'éviter le secteur dans la soirée. À Saint-Maximin, le collège Henri Matisse a officiellement signé sa convention Classe Défense en partenariat avec la gendarmerie du Var. Cette initiative vise à sensibiliser les élèves aux missions des forces armées, aux valeurs de citoyenneté et aux liens entre la nation et ceux qui assurent sa protection. Enfin, à Montfort-sur-Argence, les caves du commandeur créent l'événement avec une cuvée de rosé réalisée en partenariat avec le groupe mythique Queen. Le batteur Roger Taylor s'est personnellement impliqué dans la création de ce vin provençal, déjà récompensé par un prestigieux concours britannique. Très belle journée à tous sur Radio Couleur Sud.
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5: Petite sélection, puisque comme chaque mercredi, de nouveaux films arrivent en salle. Cette semaine, encore une belle diversité à l'affiche. On peut commencer avec L'objet du délit, réalisé par Agnès Jaoui, que l'on retrouve d'ailleurs dans les actrices du film. C'est aussi avec Daniel Auteuil et Haïdira. C'est une comédie dramatique donc qui se déroule dans les coulisses d'un opéra où une accusation vient bouleverser toute une troupe. Pour rester du côté des comédies, Tout va super, c'est réalisé par Patrick Kassir avec Hakim Jemili et Noémie Lovski autour d'une histoire d'amour pleine de surprises. Côté thriller, espionnage, Mata, réalisé par Rachel Lang, avec encore Hey Haïdara et Raphaël Personas, une agente de la DGSE, est prête à tout pour retrouver son compagnon disparu. Côté frisson, Colonie, réalisé par Yeon Sang-ho avec Diana Jun et Jing Hong-hook, une contamination mystérieuse dans un immeuble, c'est une ambiance très tendue. Et puis, à découvrir aussi, et entre autres, le virtuose Daniel Roé, Cocotte de Georgie Palfi, ou encore À bras le corps, un drame engagé.

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1: Ah, il y avait bon nombre de festivités ce week-end et avec la chaleur en plus, forcément, il s'est passé des choses à Nîmes. La feria a visiblement été un peu trop festive pour certains. Un homme, visiblement bien alcoolisé, rentre chez lui dans la nuit de samedi à dimanche. Ou du moins, c'est ce qu'il croit, sauf qu'il se trompe de logement et finit par aller se coucher tranquillement dans le lit du fils de ses voisins. C'est la famille, surprise, qui découvre l'invité inattendu dimanche au petit matin en plein sommeil. Heureusement, plus de peur que de mal, et l'histoire se termine sans incident. Si les policiers ont procédé à l'interpellation de l'individu avant de le ramener au poste pour le placer en cellule de dégrisement, aucune plainte n'a été déposée, car aucun vol ni aucune infraction ou aucun comportement agressif n'ont été signalés. Eh oui, ils avaient laissé leur porte ouverte, ces voisins. Mes aventures qui rappellent quand même que pendant les fêtes, mieux vaut garder le bon cap et que l'abus d'alcool, eh bien, c'est véritablement parfois dangereux. Pas que pour la santé d'ailleurs.

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1: En fait, pas de journée mondiale pour ce 27 mai, mais une journée française. Et oui, la France marque aujourd'hui la journée nationale de la résistance. Une date choisie en mémoire du 27 mai 1943, lorsque, à Paris, se tient la première réunion du Conseil national de la résistance à l'initiative de Jean Moulin. Un moment historique qui unit les différents mouvements de résistance face à l'occupation allemande pendant la Seconde Guerre mondiale. Cette journée rend hommage à toutes celles et ceux qui ont combattu pour la liberté, souvent au péril de leur vie. Elle est aussi l'occasion de transmettre cette mémoire et de rappeler l'importance des valeurs de solidarité, de courage et d'engagement. Se souvenir pour continuer à faire vivre l'esprit de résistance aujourd'hui.

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La météo pour ce mercredi 27 mai, les orages vont revenir tout doucement par l'ouest, mais la chaleur se poursuit. Les températures pour ce mercredi matin, 17 degrés pour Cherbourg, 18 à Strasbourg, 18 également pour Lyon et Toulouse, 19 à Paris, Brest et Marseille, 20 degrés pour Ajaccio, Bordeaux et 21 degrés pour Nice. Et pour ce mercredi après-midi, entre 23 et 30 degrés sur une moitié nord, il fera 23 degrés sur la Normandie, 27 degrés sur la Bretagne, 27 également sur les Hauts-de-France et le Grand Est, 28 sur la région parisienne, 28 également en Bourgogne et 29 degrés sur le centre Val-de-Loire. Et puis dans la moitié sud, entre 25 et 32 degrés, il fera 25 en Corse, 29 degrés sur la région de Biarritz, 29 également autour du golfe du Lion, entre 28 et 31 sur la Côte d'Azur, 30 degrés sur la vallée du Rhône, 31 sur l'Occitanie, et on ira même jusqu'à 32 degrés encore du côté de Bordeaux. 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
1: Eh bien justement, on va citer quelqu'un aussi qui a fait preuve de résistance face à l'armée nazie, Albert Einstein. Pour vivre une vie heureuse, attachez-la à un but et non à des personnes ou des choses. Je vous laisse méditer cette pensée tout au long de cette journée de mercredi. En attendant de vous retrouver demain, 28 mai, nous fêterons les Germains et on se réveillera donc une nouvelle fois au son du grille-pain. Bonne journée, au revoir, à demain. 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

0: Bonjour, la France a battu hier pour le deuxième jour consécutif son record de chaleur pour un mois de mai, a annoncé Météo France. L'épisode en tout cas va continuer, des pics à 39 degrés pour être atteints localement. Les deux adolescents soupçonnés d'avoir tué par étranglement un enfant de 11 ans à Rennes disent avoir voulu se venger et récupérer du matériel de pêche d'une valeur de quelques dizaines d'euros. C'est ce qu'a déclaré hier le procureur de Rennes, Frédéric Théier. La garde à vue des deux mises en cause, un garçon de 16 ans et une fille de 15 ans, a été prolongée. Ils doivent être présentés tous les deux ce matin au tribunal judiciaire en vue d'une éventuelle mise en examen pour meurtre sur mineur. Au procès en appel de Nicolas Sarkozy hier, l'avocate de Claude Guéant a fustigé la volte-face stratégique et la cruauté de l'ex-président de la République. En effet, dans sa plaidoirie, Philippe Bouchaz-El-Ghozi est revenu sur la défense de l'ancien président lors de ce procès en appel qui a mis en cause la probité de son client Claude Guéant, absent pour raison de santé. Hier, les députés de l'Assemblée nationale ont adopté le projet de loi du gouvernement transposant l'avenant à la convention d'assurance chômage négociée par les partenaires sociaux en février dernier. Celui-ci a réduit notamment la durée d'indemnisation des bénéficiaires d'une rupture conventionnelle individuelle. À quelques jours de son 80e anniversaire, Donald Trump dit que l'examen médical qu'il a passé s'est parfaitement déroulé. L'état de santé du président, qui n'a eu de cesse de critiquer celui de son prédécesseur Joe Biden pendant la campagne de 2024, fait l'objet d'interrogations. Des ecchymoses sont régulièrement visibles sur ses mains alors qu'il lui arrive de s'endormir lors d'apparitions publiques. C'est la fin de ce flash, une très bonne journée à toutes et à tous.
1: Bonjour à toutes et à tous, voici votre flash d'info de la Provence Verte sur Radio Couleur Sud pour ce mercredi 27 mai 2026. On commence avec la météo, encore une très belle journée estivale sur notre territoire avec un soleil omniprésent et des températures qui atteindront 29 degrés cet après-midi. Le vent d'ouest-sud-ouest restera faible. Pour demain jeudi matin, le ciel restera parfaitement dégagé avec des minimales autour de 18 degrés au-dessus des normales de saison. À la une, plusieurs villas ont dû être évacuées hier soir à Roquebaron après une importante émanation de chlore dans une habitation située sur l'ancien chemin de Garéou. Les pompiers spécialisés en risques chimiques sont intervenus rapidement pour sécuriser le secteur. 8 personnes ont été examinées par le SMUR, mais aucune hospitalisation n'a été nécessaire. Il était encore conseillé d'éviter le secteur dans la soirée. À Saint-Maximin, le collège Henri Matisse a officiellement signé sa convention Classe Défense en partenariat avec la gendarmerie du Var. Cette initiative vise à sensibiliser les élèves aux missions des forces armées, aux valeurs de citoyenneté et aux liens entre la nation et ceux qui assurent sa protection. Enfin, à Montfort-sur-Argence, les caves du commandeur créent l'événement avec une cuvée de rosé réalisée en partenariat avec le groupe mythique Queen. Le batteur Roger Taylor s'est personnellement impliqué dans la création de ce vin provençal, déjà récompensé par un prestigieux concours britannique. Très belle journée à tous sur Radio Couleur Sud. 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

Salut tout le monde, on est mercredi aujourd'hui, comment allez-vous? C'est Louis Kings qui vous accompagne comme chaque matin pour les matins pas chagrin. Je suis en compagnie de mon fidèle Alan qui est là pour les petites infos. Et puis on sera là avec un max de musique dans la bonne humeur pour toute cette matinée de mercredi. Vous êtes prêts? Le meilleur de la musique arrive de suite. Belle matinée, bon réveil si on vous sort du lit.

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1: La météo pour ce mercredi 27 mai, les orages vont revenir tout doucement par l'ouest, mais la chaleur se poursuit. Les températures pour ce mercredi matin, 17 degrés pour Cherbourg, 18 à Strasbourg, 18 également pour Lyon et Toulouse, 19 à Paris, Brest et Marseille, 20 degrés pour Ajaccio, Bordeaux et 21 degrés pour Nice. Et pour ce mercredi après-midi, entre 23 et 30 degrés sur une moitié nord, il fera 23 degrés sur la Normandie, 27 degrés sur la Bretagne, 27 également sur les Hauts-de-France et le Grand Est, 28 sur la région parisienne, 28 également en Bourgogne et 29 degrés sur le centre Val-de-Loire. Et puis dans la moitié sud, entre 25 et 32 degrés, il fera 25 en Corse, 29 degrés sur la région de Biarritz, 29 également autour du golfe du Lion, entre 28 et 31 sur la Côte d'Azur, 30 degrés sur la vallée du Rhône, 31 sur l'Occitanie et on ira même jusqu'à 32 degrés encore du côté de Bordeaux.
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1: Bonjour, bonjour à tous. Direction l'hippodrome de Strasbourg et le prix de la musique à l'occasion du Quintet Plus de ce mercredi 27 mai 2026. Disputés sur les 3000 mètres du parcours corde à droite, ils seront 16 protagonistes à en découdre pour la victoire. Départ prévu 13h55. En tête de notre sélection, l'As Vazir Pour, aux limites encore inconnues et confirmées. Ici même, il peut l'emporter. Suivi de Pretty Queen, prise en note lors de sa dernière prestation. Le 10 Moreau, bénéficiant de la confiance de son entraînement. Le 12 It's Eagle, idéalement placé sur l'échelle des valeurs. Et enfin le 4 Shri Hara, rallongé pour l'occasion. Il complétera notre sélection. Une sélection que vous pouvez retrouver sur ma chaîne YouTube Tom Kazakh, les pronostics hippiques avec mes dernières minutes. Donc notre choix aujourd'hui, premier l'As, Vazir Pour. Second le 2, Pretty Queen. Troisième le 10 Moreau. Quatrième le 12 It's Eagle, cinquième le 4 Shri Hara, le second choix le 14, le 5 et le 6, et à vous la fortune!

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1: Bonjour à tous, l'horoscope de ce mardi. On débute avec les béliers, vous êtes dans la lune. Ce matin, les béliers, il va falloir vite passer la seconde.
2: Taureau, c'est une journée romantique qui vous attend. Votre partenaire va vous couvrir de belles attentions.
3: Gémeaux, vous avez un charme dingue. Les gémeaux, on se retourne sur votre passage.
4: Les cancers, vous avez décidé de ne pas trop en faire. Pour une fois, vous vous laissez porter au gré du vent.
5: Les lions, amour, santé, travail, famille.
6: Aucun nuage dans votre ciel aujourd'hui, les lions.
7: C'est une journée parfaite à tous les niveaux.
8: Vierge, la chance n'est pas de votre côté aujourd'hui. Il va falloir vous débrouiller par vous-même.
9: Balance, vous avez du mal à tourner la page.
10: Le meilleur reste pourtant à venir.
11: Les scorpions, vos intuitions sont souvent les bonnes.
12: On vous fait entièrement confiance.
13: Sagittaire, une énergie sans limite et une motivation à toute épreuve.
14: Vous êtes une véritable pile électrique.
15: Capricorne, c'est le moment de faire des projets. Vous avez tout le potentiel pour en venir à bout.
16: Les Verseaux, le maître mot aujourd'hui, repos.
17: Vous profiterez de la moindre occasion pour mettre les doigts de pied en éventail.
18: Poissons, pour terminer, la chance vous suit partout.
19: Aujourd'hui, les poissons, vous n'avez véritablement rien à craindre.
1: Avec tout ça, belle journée, bon mardi.
20: Merci beaucoup pour ce premier point horoscope de ce mercredi. L'essentiel de la musique revient dans votre radio. On s'en paye une bonne tranche, on revient juste après pour l'actu insolite.
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Dans l'actualité musicale du jour, on parle du Mondial 2026. Shakira, BTS, Madonna, ils vont assurer le show de la mi-temps de la finale. Shakira, le groupe BTS ou encore Madonna animeront la mi-temps de la finale de la Coupe du Monde de football le 19 juillet prochain. Ambiance garantie, le boys band sud-coréen BTS, les mégastars Madonna et Shakira se produiront sur la plus grande scène du monde lors d'un show historique lors de la mi-temps de la finale de la Coupe du Monde de football le 19 juillet prochain près de New York. Ce spectacle à l'américaine se tiendra devant des centaines de milliers de téléspectateurs. C'est une tradition en tout cas aux États-Unis lors de la mi-temps du Super Bowl, la finale du championnat de football américain, la plus grande scène du monde pour un objectif encore plus grand. Le 19 juillet, un spectacle à la mi-temps de la finale de la Coupe du Monde 2026 de la FIFA arrive donc à New York au stade du New Jersey avec les superstars Madonna, Shakira et BTS, dirigé par Chris Martin de Coldplay, à découvrir donc le 19 juillet prochain. On se retrouve très vite avec d'autres actualités musicales.

0: Bonjour, la France a battu hier pour le deuxième jour consécutif son record de chaleur pour un mois de mai, a annoncé Météo France. L'épisode en tout cas va continuer, des pics à 39 degrés pour être atteints localement. Les deux adolescents soupçonnés d'avoir tué par étranglement un enfant de 11 ans à Rennes disent avoir voulu se venger et récupérer du matériel de pêche d'une valeur de quelques dizaines d'euros. C'est ce qu'a déclaré hier le procureur de Rennes, Frédéric Théier. La garde à vue des deux mis en cause, un garçon de 16 ans et une fille de 15 ans, a été prolongée. Ils doivent être présentés tous les deux ce matin au tribunal judiciaire en vue d'une éventuelle mise en examen pour meurtre sur mineur. Au procès en appel de Nicolas Sarkozy hier, l'avocate de Claude Guéant a fustigé la volte-face stratégique et la cruauté de l'ex-président de la République. En effet, dans sa plaidoirie, Philippe Bouchaz-El-Ghozi est revenu sur la défense de l'ancien président lors de ce procès en appel qui a mis en cause la probité de son client Claude Guéant, absent pour raison de santé. Hier, les députés de l'Assemblée nationale ont adopté le projet de loi du gouvernement transposant l'avenant à la convention d'assurance chômage négociée par les partenaires sociaux en février dernier. Celui-ci a réduit notamment la durée d'indemnisation des bénéficiaires d'une rupture conventionnelle individuelle. À quelques jours de son 80e anniversaire, Donald Trump dit que l'examen médical qu'il a passé s'est parfaitement déroulé. L'état de santé du président, qui n'a eu de cesse de critiquer celui de son prédécesseur Joe Biden pendant la campagne de 2024, fait l'objet d'interrogations. Des ecchymoses sont régulièrement visibles sur ses mains alors qu'il lui arrive de s'endormir lors d'apparitions publiques. C'est la fin de ce flash, une très bonne journée à toutes et à tous.
1: Bonjour à toutes et à tous, voici votre flash d'info de la Provence Verte sur Radio Couleur Sud pour ce mercredi 27 mai 2026. On commence avec la météo, encore une très belle journée estivale sur notre territoire avec un soleil omniprésent et des températures qui atteindront 29 degrés cet après-midi. Le vent d'ouest-sud-ouest restera faible. Pour demain jeudi matin, le ciel restera parfaitement dégagé avec des minimales autour de 18 degrés au-dessus des normales de saison. À la une, plusieurs villas ont dû être évacuées hier soir à Roquebaron après une importante émanation de chlore dans une habitation située sur l'ancien chemin de Garéou. Les pompiers spécialisés en risques chimiques sont intervenus rapidement pour sécuriser le secteur. 8 personnes ont été examinées par le SMUR, mais aucune hospitalisation n'a été nécessaire. Il était encore conseillé d'éviter le secteur dans la soirée. À Saint-Maximin, le collège Henri Matisse a officiellement signé sa convention Classe Défense en partenariat avec la gendarmerie du Var. Cette initiative vise à sensibiliser les élèves aux missions des forces armées, aux valeurs de citoyenneté et aux liens entre la nation et ceux qui assurent sa protection. Enfin, à Montfort-sur-Argence, les caves du commandeur créent l'événement avec une cuvée de rosé réalisée en partenariat avec le groupe mythique Queen. Le batteur Roger Taylor s'est personnellement impliqué dans la création de ce vin provençal, déjà récompensé par un prestigieux concours britannique. Très belle journée à tous sur Radio Couleur Sud.
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4: C'est la deuxième heure de ces matins pas chagrins. Vous qui venez de nous rejoindre, bienvenue à vous. On est mercredi, c'est la moitié de la semaine, on est bien ensemble. Mais là tout de suite, on va s'intéresser malgré tout aux éphémérides. Bonjour.
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6: Bonjour à tous, bonne fête aux Augustins ce 27 mai, journée nationale de la résistance. Ambitieux, Augustin se bat pour atteindre ses objectifs. Mûr, il est réfléchi et ne prend pas de décision sans avoir analysé la situation au préalable. Courageux, il ne craint ni les difficultés qui se dressent devant lui, ni la concurrence. Il met tout en œuvre pour s'améliorer. Dynamique, Augustin recherche l'action. Du côté des faits du jour, 1921, publication du code de la route en France, 1936, le paquebot britannique Queen Mary appareille pour sa première traversée. 1955, premier vol de l'avion Caravelle. 1968, signature des accords de Grenelle. 1970, en football, Saint-Étienne gagne son 4e titre consécutif de champion de France. 1995, Christopher Reeve, acteur de Superman, fait une chute de cheval qui le rend paralysé. 2006, violent séisme dans le sud de l'île de Java, au moins 4000 morts et 20 000 blessés. 2008, disparition de Sidney Pollack, acteur et réalisateur américain. Et 2014, Jean-François Copé démissionne de la présidence de l'UMP. Un bon anniversaire à l'auteur, compositeur, interprète et acteur français Alain Souchon, né à Casablanca au Maroc. Le dicton du jour pour la route, qui a la fièvre au mois de mai, le reste de l'an est sain et gai. Très bonne journée à tous, à demain.
4: Voilà pour les éphémérides de ce mercredi matin, mercredi 27 mai. Oh là là, on arrive déjà tout doucement à la fin de ce mois, il n'a fait que passer. Il faut dire qu'il y a eu pas mal de jours de congé en ce mois de mai. Allez, on est là avec vous encore pendant 2 heures, je vous l'ai dit, le meilleur de la musique revient. Belle matinée à tous.

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1: C'est l'heure de notre petite chronique sur l'actu média TV ciné. On l'écoute de suite et puis on revient juste derrière avec l'essentiel des hits. Bon mercredi à tous.
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3: Dans les indiscrétions télé du jour, Mbappé, la diplomatie du ballon rond, un documentaire inédit diffusé sur France 5 le 2 juin prochain. À voir sur France 5, donc mardi 2 juin, dès 21h05, Mbappé, la diplomatie du ballon rond, un document inédit qui ne porte pas sur les performances sportives de Kylian Mbappé, mais sur sa dimension géopolitique, politique et sociétale. Ce documentaire, réalisé par Jean-Philippe Leclerc, raconte une trajectoire fulgurante, celle d'un prodige à la notoriété planétaire qui dîne à la table des puissants. Mais aujourd'hui, on peut s'interroger sur le destin de cette icône âgée de 27 ans, devenue peut-être trop célèbre, trop vite. À l'approche de la Coupe du Monde de football, organisée par l'Amérique de Donald Trump, le capitaine des Bleus aborde un moment décisif de sa carrière, une reconquête sportive, médiatique et symbolique. Détesté par une partie du PSG, alors qu'il reste le plus grand buteur de l'histoire du club, contesté par nombre de supporters du Real de Madrid, qui demandent son départ alors qu'il était attendu comme le sauveur du plus grand club du monde. Mbappé, le mal-aimé, un mal bien de notre époque, fabriquer des légendes, puis brûler nos icônes presque aussi vite. Le documentaire est à découvrir donc mardi 2 juin sur la chaîne France 5. Ça se passera dès 21h05. On se retrouve très vite avec d'autres indiscrétions télé.
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1: Voilà pour notre indiscrétion TV de ce mercredi. Côté musique en ce matin, c'est Lady Gaga avec Runaway qui débarque. On l'écoute et on revient juste après pour vous parler de l'actu insolite. Belle matinée à tous.
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1: Dans l'info insolite du jour, direction le département de l'Aude. À 300 mètres de la plage, ils croisent une baleine qui fait deux fois la taille de leur bateau. Une baleine a été aperçue il y a quelques jours au large de Saint-Pierre-la-Mer, dans l'Aude, par un moniteur de kitesurf accompagné d'un collègue et d'un élève. Elle se trouvait à seulement 300 mètres du rivage. Une rencontre dont ils se souviendront longtemps. Il y a quelques jours, un moniteur de kitesurf a croisé la route d'une baleine alors qu'il se trouvait à bord d'un bateau avec le directeur de son école et un élève au large de Saint-Pierre-la-Mer, près de Narbonne, dans l'Aude. En apercevant un aileron à une vingtaine de mètres de l'embarcation, le groupe a d'abord pensé à un dauphin ou à un requin, mais à un moment, l'animal est sorti de l'eau pour respirer. C'est là qu'on a compris qu'on avait affaire à une baleine qui faisait bien deux fois la taille du bateau, donc une dizaine de mètres, a raconté le moniteur. En tous les cas, l'homme a aussitôt dégainé son téléphone pour immortaliser cette rencontre incroyable et complètement inattendue. Une vidéo qu'il a ensuite partagée sur son compte Instagram. Selon le directeur du sécarium du Gros du Roi, l'animal que le groupe a croisé est un rorqual commun, la deuxième plus grande baleine du monde. Sa présence dans la zone ne serait pas inhabituelle d'après lui. En avril dernier, c'est classique de les voir migrer depuis le sud de la Méditerranée vers le nord pour aller chercher le krill et le plancton, a-t-il expliqué. On se retrouve très vite avec d'autres infos insolites.
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3: Merci beaucoup pour cette actu insolite. La prochaine, c'est demain. Demain, jeudi. Passez de très très bons moments à notre écoute. On vous envoie un petit peu de bon son dans les oreilles. On revient juste après pour la suite de votre programme.

0: Comme chaque jour, on vous dit tout pour le programme TV de la soirée de mercredi.
1: Les programmes télé et la télévision pour ce soir, mercredi. On débute avec la chaîne TF1 qui nous propose ce soir la série Grey's Anatomy. Sur France 2, 21h10, rendez-vous avec

0: la série L'Or Bleu sur France 3. Documentaire diffusé dès 21h10. Apocalypse, les débarquements sur la chaîne France 5. Place au magazine La Grande Librairie. Sur M6 ce soir, le jeu Top Chef diffusé dès 21h10. Sur la chaîne TMC, rendez-vous avec le film Retour vers le futur 3, diffusé dès 21h25. Et enfin, pour terminer, rendez-vous par exemple ce soir sur la chaîne TF1 Série Film avec le film Le Grand Restaurant. Avec tout ça, bonne soirée télé.
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0: La météo.
1: La météo pour ce mercredi 27 mai, les orages vont revenir tout doucement par l'ouest, mais la chaleur se poursuit. Les températures pour ce mercredi matin, 17 degrés pour Cherbourg, 18 à Strasbourg, 18 également pour Lyon et Toulouse, 19 à Paris, Brest et Marseille, 20 degrés pour Ajaccio, Bordeaux et 21 degrés pour Nice. Et pour ce mercredi après-midi, entre 23 et 30 degrés sur une moitié nord, il fera 23 degrés sur la Normandie, 27 degrés sur la Bretagne, 27 également sur les Hauts-de-France et le Grand Est, 28 sur la région parisienne, 28 également en Bourgogne et 29 degrés sur le centre Val-de-Loire. Et puis dans la moitié sud, entre 25 et 32 degrés, il fera 25 en Corse, 29 degrés sur la région de Biarritz, 29 également autour du golfe du Lion, entre 28 et 31 sur la Côte d'Azur, 30 degrés sur la vallée du Rhône, 31 sur l'Occitanie et on ira même jusqu'à 32 degrés encore du côté de Bordeaux.

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2: Dernière ligne droite de ces matins pas chagrin, à vous qui venez de nous rejoindre, bienvenue. Il nous reste une petite heure à passer ensemble avec les anniversaires de célébrités, entre autres, comme Alain Souchon, monsieur Alain Souchon, chanteur né en 1944, 82 ans pour lui. Nous avons aussi la chanteuse américaine Didi Bridgewater, elle a 76 ans, elle est née en 1950. Qui avions-nous d'autres ? Eh bien, nous avons Todd Bridge, l'acteur américain, né en 1965, 61 ans. Nous avons aussi Laurence Ostoloza, qui est une journaliste française, née en 1967, 59 ans. Nous avons également Medea Marinescu, l'actrice belge, née en 1974, elle a 52 ans. Et puis Lily Rose Depp, la fille de Vanessa Paradis et de Johnny Depp, née en 1999, elle a 27 ans. Voilà pour les célébrités. Petite personne de 46 ans, elle s'appelle Julie, elle habite à Rouen et c'est Arthur qui nous a écrit pour lui souhaiter un très heureux anniversaire. Donc je lui dis bon anniversaire de la part d'Arthur et de la part de toute l'équipe des Matins pas chagrin.

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1: Dans l'actualité people du jour, on parle de Marwa Meraska, un nouveau prince de l'amour. Ensemble, séparés, un peu ensemble, avant de se reséparer. Pendant des mois et des mois, l'histoire de Marwa et de Vincent Kedjo nous a offert des moments tout bonnement haletants. Mais la brune semble avoir enfin oublié celui qu'elle avait connu en participant à la Villa des Cœurs Brisés 9. Dans le podcast animé par Jesta Hillman, elle a en effet annoncé n'être plus célibataire. L'heureux élu, un certain Fafa, commercial âgé de 34 ans, dont elle l'a précisé qu'il n'a ni ex-femme ni enfant, de quoi lui épargner les casse-têtes subis avec Vincent et Rim Renaud. Quant à leur rencontre, elle ne date pas d'hier, puisqu'ils s'étaient déjà croisés. Ça ne peut que marcher, en tout cas avec un tel délai de réflexion. On se retrouve très vite avec d'autres actualités people.

Et voilà pour la people de ce mercredi. Un peu de bon son, un petit peu de musique pour vous faire du bien. On revient juste après pour le rappel du Quintet. Belle matinée à tous.

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1: Bonjour, bonjour à tous. Direction l'Hippodrome de Strasbourg et le prix de la musique à l'occasion du Quintet Plus de ce mercredi 27 mai 2026. Disputés sur les 3000 mètres du parcours corde à droite, ils seront 16 protagonistes à en découdre pour la victoire. Départ prévu 13h55. En tête de notre sélection, l'As Vazir Pour, aux limites encore inconnues et confirmées. Ici même, il peut l'emporter. Suivi de Pretty Queen, prise en note lors de sa dernière prestation. Le 10 Moreau, bénéficiant de la confiance de son entraînement. Le 12 It Seagull, idéalement placé sur l'échelle des valeurs. Et enfin le 4 Shri Hara, rallongé pour l'occasion. Il complétera notre sélection. Une sélection que vous pouvez retrouver sur ma chaîne YouTube Tom Kazak, les pronostics hippiques avec mes dernières minutes. Donc notre choix aujourd'hui, premier l'As, Vazir Pour. Second le 2, Pretty Queen. Troisième le 10 Moreau. Quatrième le 12 It Seagull. Cinquième le 4 Shri Hara. Le second choix le 14. Le 5 et le 6. Et à vous la fortune.
2: Merci beaucoup Tom pour ces pronostics. Et puis à demain pour d'autres. Vous savez ce qu'il vous reste à faire, vous, hein. Il vous reste à jouer les bons chiffres et peut-être rapporter le magot. Belle matinée, bon mercredi, un peu de musique et on revient juste après pour le rappel de l'heure.

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1: Bonjour à tous, l'horoscope de ce mardi. On débute avec les béliers, vous êtes dans la lune. Ce matin, les béliers, il va falloir vite passer la seconde.
2: Taureau, c'est une journée romantique qui vous attend. Votre partenaire va vous couvrir de belles attentions.
3: Gémeaux, vous avez un charme dingue. Les gémeaux, on se retourne sur votre passage.
4: Les cancers, vous avez décidé de ne pas trop en faire. Pour une fois, vous vous laissez porter au gré du vent.
5: Les lions, amour, santé, travail, famille.
6: Aucun nuage dans votre ciel aujourd'hui, les lions. C'est une journée parfaite à tous les niveaux.
7: Vierge, la chance n'est pas de votre côté aujourd'hui. Il va falloir vous débrouiller par vous-même.
8: Balance, vous avez du mal à tourner la page.
9: Le meilleur reste pourtant à venir.
10: Les scorpions, vos intuitions sont souvent les bonnes. On vous fait entièrement confiance.
11: Sagittaire, une énergie sans limite et une motivation à toute épreuve.
12: Vous êtes une véritable pile électrique.
13: Capricorne, c'est le moment de faire des projets. Vous avez tout le potentiel pour en venir à bout.
14: Les Verseaux, le maître mot aujourd'hui, repos. Vous profiterez de la moindre occasion pour mettre les doigts de pied en éventail.
15: Poissons, pour terminer, la chance vous suit partout. Aujourd'hui, les poissons, vous n'avez véritablement rien à craindre.
1: Avec tout ça, belle journée, bon mardi.
16: Merci beaucoup pour ce rappel des astres. Le meilleur de la musique est là pour vous satisfaire tous les matins, dans les matins pas chagrin. Et encore ce matin avec ceci. Belle matinée.

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0: Et bien voilà, c'est fini, c'est terminé pour ce mercredi. On revient bien sûr dès demain matin pour attaquer une nouvelle journée de Matin Pas Chagrin. En tout cas, une nouvelle matinée. Hein. On n'est pas là la journée complète. Par contre, votre radio, elle est fidèle à vous et soyez fidèle à elle. Comme ça, tout le monde sera content. On ne se quitte pas sans oublier la petite nouveauté du jour.
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0: Et notre nouveauté pour ce mercredi, c'est Gaëtan Roussel qui revient avec un autre titre qui s'appelle « Il y a des jours ». Ah bah oui, il y a des jours, c'est certain. On écoute Gaëtan Roussel et Widad. Et puis on revient demain. Ciao, ciao!

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1: Salut à tous, bienvenue dans les affreux Jojo. J'espère que vous avez pas trop mal aux oreilles.
2: Eh ben,
1: non, en fait, ça a été très fort dans le studio. Et en fait, les techniciens étaient en train de jouer au tarot. Ils jouaient au tarot.
3: Faut raconter, ils faisaient une pause.
1: Ouais.
3: On faisait une pause et ils ont mis de la musique un peu forte à l'entracte.
1: Oui, oui, mais bon,
3: en même temps, ils ont oublié de rebaisser.
1: Ça n'atteint que nous, hein. Ça n'atteint pas l'auditeur qui nous écoute.
3: Oui,
1: parce
3: mais
1: que dans sa radio, c'est le même volume.
3: Moi, j'entends plus rien.
1: On a bien vu. Jérôme est là. Bonjour, Jérôme.
3: Bonjour, monsieur Carlito.
1: Comment allez-vous, Jérôme ?
3: Eh bien, très bien, monsieur.
1: Bien ? Ah oui,
3: de mieux en mieux.
1: Vous avez l'air bien en forme.
3: Mais oui, parce que ça va.
1: D'accord. On vous retrouvera dans cette émission. Yann Morel également. Bonjour, oui. Yann.
4: Bonjour, Carlito.
1: Vous allez nous faire un petit sketch.
4: Oui, tout à fait.
1: Ah, ok. Qui parle de...
4: C'est séance d'écriture, parce que chez Disney, la grande mode en ce
1: moment...
4: Merci.
1: Alors, Lolotte est là. Pardon, Yann, allez-y.
4: Non, je le disais, ambiance de merde. Hein,
3: Mais pour une fois, en plus, que t'allais dire un truc sympa, tu vois.
4: Mais oui, non, mais c'est ça.
3: Moi, il ne te respecte pas, ce gars.
4: En fait, en ce moment, chez Disney, la grande mode, c'est de réécrire tous les dessins animés qu'ils ont fait, mais en film, pour les faire en film.
1: Oui.
4: Et donc, on va être dans une séance d'écriture de chez Disney, vraiment dedans, quoi. Complètement
1: okay,
4: dedans.
1: Ok, j'ai hâte.
2: Ah ouais.
1: Ça va être trop la folie. Lolotte est là, bonjour Lolotte.
5: Eh, hey, coucou.
1: Comment est-ce
5: Mais est-ce bien.
1: Bon.
5: Oh,
1: ça me rappelle quelqu'un.
4: Hablas espagnol.
5: Mais c'est parce que j'ai une cousine espagnole.
1: D'accord. Ah, c'est ça.
6: Maria
1: D'accord,
6: Conchita.
1: D'ailleurs, dans un instant, on passera un petit coup de fil en Chine.
5: Ah, très bien.
1: On retrouvera Monsieur Ping.
5: Ah oui, c'est vrai qu'on a des interlocuteurs.
1: On le retrouvera dans
5: quelques
1: instants.
5: Interlocuteurs, vous avez vu, c'est pas facile.
1: Oui, interlocuteurs.
4: Incroyable.
5: Chinois.
1: Bravo.
5: Oui. On l'aime bien celui-ci.
1: Thierry est là.
7: Oui.
1: Titi, comment allez-vous? Oh, vous avez
7: très
1: petite
7: bien.
1: Mine. Si, ça va?
7: Ah bon?
1: Oui. Ouais, ouais.
7: Non.
1: Mais non, je vous taquine.
7: Non, mais ça va, ouais.
1: Titi, on vous retrouvera tout à l'heure avec votre double, le Sphinx.
7: Oui.
1: Avec. Ouais, et vous savez ce qu'il va nous proposer ou pas? Est-ce que vous savez déjà ce qu'il va nous proposer ou il faut que vous l'appeliez?
7: Il m'a dit que c'était drôle, alors après, tu savais. Ah.
1: Okay.
7: Voilà quoi, c'est un humour.
5: Ouais, son humour.
1: Ouais, on verra bien.
7: Un peu vieillot, il est pas très jeune le Sphinx, donc bon.
1: D'accord. Et Virginie est là. Bonjour Virginie.
8: Et bonjour.
1: La machine à café pour vous?
8: Oui.
1: On parle de... Vous allez nous parler de quoi?
8: Eh bien, aujourd'hui, je vais vous parler de propagande.
1: Propagande.
8: Oui.
1: D'accord.
8: J'aime bien la propagande. Oui, et ça va. Ça va.
1: Comment ça, ça va?
8: Eh bien, l'émission d'avant, en fait, je vous ai parlé de propagande et j'avais prévu plein de trucs.
1: Oui.
8: Et en fait, vous avez été tellement vilain.
1: Non, c'est pas vrai.
7: C'était pas nous. Hein.
8: Si, j'ai pas pu finir. Non. Alors, j'ai décidé de la faire aujourd'hui.
1: Ah, je vous coupe, Virginie. Il me semble qu'on va passer un petit coup de fil à Pong, qui se trouve...
8: Ping.
1: Ping, c'est son frère, oui. C'est pas grave, c'est les mêmes.
5: Ils sont cousins, je crois.
1: C'est les mêmes. On va demander en régie. En régie, vous êtes là?
9: Oui.
1: Est-ce que vous pouvez composer le numéro de Pong?
9: Oui, d'accord, il va passer.
1: Ok. Chut. Ça sonne ou pas? C'est loin, hein?
7: Okay. Ah oui.
1: Ça sonne.
7: T'as vu, ça sonne en chinois?
1: Ça... Ah oui, c'est un la bémol. C'est pas un la, en fait. J'espère qu'il est là, parce que quand même...
7: Oui, allô? Allô?
1: Pas très synchro, mais
5: c'est
1: le décalage,
5: non,
1: en fait.
5: Il est là.
1: Ah, oui.
7: Qui c'est qui m'appelle?
1: Bonjour.
7: Il est 5h du matin, ça va pas, non?
1: Bonjour,
7: ah, merde.
1: Excusez-moi de vous déranger.
7: Toi, tu te présentes ou ta gueule?
1: Je m'excuse de vous déranger. Est-ce que je pourrais parler à monsieur... Ping.
7: Oui, t'es moi. T'es bien moi.
1: Monsieur Ping.
7: Oui. Ah non, mais je plaisante de vous.
1: C'est les affreux Jojo.
7: Oui,
1: ce sont les affreux Jojo. Ah là là, c'est mal barré. Comment ça va, monsieur Ping?
7: Mais ça va super bien. Ici, je vous écoute avec le décalage horaire.
1: Eh oui. Et
7: décalage horaire, c'est une horreur. De fait des jeux de mots.
1: Mais oui, mais c'est très joli. On adore. Oui. Vous avez une blagounette peut-être à nous donner, monsieur Ping?
7: Tout à fait. Une petite blague.
1: Ouais.
7: Alors, c'est un couple. C'est un homme et une femme. Et donc, ils sont assis sur le lit. Et il y a la femme. Elle dit à l'homme... Tu sais, mon chéri, un petit pénis, t'es pas grave, un petit pénis. Et le chéri, il répond à la femme, oui, je sais ma chérie, mais j'aurais préféré que tu n'en aies pas du tout.
1: Merci, monsieur Ping.
7: Avec plaisir.
1: Oh, elle était bien. Et on peut vous rappeler ?
7: Ah, comme vous voulez.
1: On vous rappellera dans une autre émission.
7: Avec plaisir.
1: En 2549.
7: Ah, ça fait loin, mais c'est pas grave, de vous d'aime.
1: À bientôt.
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1: C'est le moment de réfléchir un petit peu maintenant. Est-ce que vous êtes apte à réfléchir? Est-ce que vous avez encore un peu de neurones ou pas?
2: Tu veux une réponse franche?
1: Oui.
2: Oui, je suis apte.
1: Ok. Donc nous allons faire appel à qui?
2: Au Sphinx.
1: Au Sphinx. Ça vous dit?
2: Oh oui.
1: Alors
2: oui.
1: On y va. On va lancer un jingle déjà pour commencer.
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1: Grand Sphinx, vous êtes là ou pas?
5: Je suis là.
1: Ah, mais dis donc, vous êtes arrivé comme un boulet de canon.
5: Ah oui, j'ai fait un saut quantique, mais c'était...
1: Ah, dis donc.
5: Ah oui.
2: Un saut quantique.
1: Un saut quantique.
2: Bah, c'est incroyable. Bah,
5: oui, mais vous croyez que je viens comment? En tram?
1: En tram.
5: Depuis l'Égypte, enfin.
6: Je connaissais le saut à l'élastique.
1: Ouais, mais là, c'est saut quantique.
5: Mais le saut quantique. On a évolué, vous savez.
1: D'accord.
2: Le saut quantique, c'est quand tu chantes en même temps, c'est ça?
1: Ouais, c'est ça.
5: Quand tu chantes et quand tu chantes, tu connais?
1: Mais dis donc, vous êtes philatélisme. Grand Sphinx. Alors, Grand Sphinx, aujourd'hui, vous nous proposez quoi? Une énigme, une devinette, une charade?
5: Il faut trouver quelqu'un.
2: Ah, j'ai trouvé Jérôme, moi, déjà.
1: Lolotte.
7: Il faut trouver quelqu'un qui a fait quelque chose.
1: C'est
5: alors
1: ça?
5: Oui, quelqu'un de rapide.
1: C'est
7: Flash.
2: Bip, bip.
1: C'est une personnalité du cinéma.
6: Attendez, qui pose une question?
1: Bah, attendez.
6: Je sais pas, moi. Ben Johnson. Attendez, qui pose une question.
1: D'accord. C'est une star, alors, une star, de toute façon.
7: Il est rapide.
1: Ah non, il faut trouver quelqu'un.
5: Ce n'est pas une star.
1: Ah bon?
5: Écoutez d'abord la question.
4: Je ne suis pas une star.
7: Bruno Dupont.
5: Je n'ai pas assez souffert avant d'être célèbre.
1: Mm-hmm. Oh, Ellie? C'est beau. Orson Welles.
5: La culture.
1: Oui.
5: Bien, alors on y
7: allez-y.
5: Va. Donc je suis jaune.
1: Oui.
7: Un mignon.
2: Jaune Lennon. Jaune Lennon.
1: Un mignon.
2: Johnny Hallyday.
1: Alors lequel des mignons?
6: John Wayne.
1: Je suis jaune.
7: Et alors, le poussin Pillou.
5: Je suis jaune et je tourne à 200 km/h. Qui suis-je?
1: Je suis jaune et je tourne à 200 km/h.
7: C'est une histoire de soleil ou pas?
5: C'est un jaune rapide.
1: Oh bah c'est le soleil.
5: Non.
1: Ah mais c'est...
7: Ça aurait pu, hein.
1: Ouais.
7: Ah, oh, ding ding ding. Est-ce que c'est une plante?
5: Non.
1: Est-ce que c'est un être humain?
5: Non.
6: Alors moi j'ai la réponse, sauf si s'il finit par rouge.
5: Non,
6: parce que moi je connais un truc jaune,
1: ouais,
6: qui tourne à 200 à l'heure et qui finit rouge.
1: Ouais.
6: C'est un poussin dans un mixeur.
7: Oh.
5: Mais non, il n'y a pas de rouge.
6: Si. Moi je l'ai fait, je te promets, il y a du rouge après.
5: Ça pourrait, oui. Mais oui, c'est ça, c'était la bonne réponse.
1: Non, Jérôme.
5: Bah, si.
1: Oh là là, c'était ça pour de vrai?
5: Oui.
6: Alors, c'est encore moi qui vais avoir des problèmes.
2: Attention.
7: Je préférais ma réponse avec le poussin Pillou.
2: Non, nous tenons à préciser qu'aucun poussin n'a été blessé pendant le tournage de cette émission,
1: exactement,
2: bien évidemment.
1: Exactement.
6: Oui. À part celui qu'on a mis dans le micro-ondes.
1: Eh bien, écoutez, on vous remercie, Grand Sphinx.
5: Oui, je vous en prie.
1: Et on ne remercie pas Jérôme, puisqu'il a été trop rapide.
5: Il a trouvé.
1: Oui, mais trop rapide, Jérôme.
6: Mais il a quand même posé une autre. Il n'a pas une autre,
7: Sphinx. Ou alors des brèves de comptoir. Mais bon, j'ai ça.
1: Non, non. On est sur le Sphinx.
6: Oui.
1: On reste sur le sphinx.
6: Oh, mais oui.
1: Allez-y.
6: Il aime ça.
5: Alors, je grossis et je ne prends pourtant pas de poids.
7: Ah, alors là, c'est vraiment pas sympa de parler des camarades.
5: Ce n'est pas toi, Lolotte. Ah
1: bon. Je grossis.
6: Non, parce qu'elle,
1: pourtant...
6: elle grossit et
7: elle
6: ça
7: prend
6: se
7: du poids.
1: Je grossis et pourtant je ne prends pas de poids.
5: Oui.
7: L'orage.
1: Ah, c'est pas bête ça.
7: Ah,
6: ah oui.
7: Mais elle est pas bête, hein, Lili.
1: Mais j'ai jamais dit ça.
7: J'ai eu un éclair.
6: La tempête. La tempête, elle grossit, la tempête. Ouh, elle grossit. Et puis, pas lourde.
2: Elle a pas lourde non plus, n'est pas lourde.
1: C'est un élément. Est-ce un élément?
5: Non.
7: Un soufflet, ça grossit, mais ça prend pas de poids.
1: Un soufflet
7: au fromage, par exemple.
5: Tout à fait.
7: Tu vois, ça gonfle, mais ça prend pas de poids.
6: Et un ballon à l'hélium.
7: Par exemple.
1: Ouais.
6: Il grossit. Il prend pas de poids.
7: D'ailleurs.
5: C'est pas idiot.
1: Mais Jérôme, vous êtes trop fort, Jérôme.
2: Alors, une ombre, c'est pareil, les ombres, elles peuvent grossir, mais
7: elles
2: prennent pas de poids non plus.
7: C'est bien, ça.
5: Oh, oui, mais non.
2: Ouais,
7: alors, aidez-nous, parce que là, on n'est pas bien, là.
6: La rumeur.
7: La rumeur. Oh, ça doit être ça.
5: Non.
7: Ah non, c'est pas ça.
6: Ah, la tumeur non plus, je suppose.
7: Et
1: Dites-nous, c'est la fin.
7: On a tout donné, là.
1: C'était quoi?
5: Une loupe.
1: Ah,
7: joli.
1: Merci.
6: Merci.
1: À tout de suite. Merci d'être avec nous. Vous restez là.
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1: Mais oui, bien sûr.
2: Virginie Bourdin. Virginie Bourdin.
3: T'es qui?
2: Virginie Bourdin, c'est Nini.
4: Bon, c'est Nini. C'est pas moi.
1: Non, c'est pas votre tour, Jérôme. Non. C'est le tour de Virginie qui nous propose la machine à café.
3: Oui.
1: Avec ses petites anecdotes. On a dit quoi au début?
5: Propagande.
1: Propagande.
3: Mais oui, qui c'est?
1: Merci Yann Morel
6: je
1: de
6: suis au taquet. Tout le monde.
1: On vous écoute,
3: propagande.
1: Virginie.
3: Propagande.
1: Ces petites infos sympas que vous allez pouvoir ressortir au bureau.
3: Oui. Alors, en Corée du Nord, la ville de Kijongdong.
5: Ah oui, elle devait ouvrir. Ouais.
3: Est une ville de propagande. Elle fut créée près de la frontière sud-coréenne dans la zone démilitarisée pour donner une belle image du régime nord-coréen et inciter les soldats à rejoindre le pays.
5: D'accord. Sauf qu'il n'y a personne dedans.
1: Eh oui.
3: Eh bien, c'est exactement ça.
1: Yann, vous êtes trop cultivé, vous.
3: La ville est en réalité complètement vide, factice. Il n'y a pas de vitres sur les fenêtres. Les lumières s'allument toujours à heure fixe. Et selon une programmation complètement régulière, en fait. Tout est programmé dans cette ville. Les seuls habitants que l'on peut y voir sont des personnes chargées de la maintenance.
1: Ah, d'accord.
3: Ah ouais. Et oui, mais ça fait illusion, hein, complètement.
1: Ah bah oui. Oui.
5: Non mais d'accord, mais on...
3: Mais... Oui.
5: Donc il y a des gars qui sont payés pour désherber, pour couper le gazon, tout ça, machin,
3: oui.
5: Mais pour rien.
3: Mais
5: en
3: pour
5: fait.
3: Rien, oui, oui.
5: Oh, c'est incroyable.
7: Mais attends, pourquoi?
5: Mais elle a dit pour inciter les autres, mais ils se disent, oh dis donc, hey, c'est vachement joli de l'autre
3: c'est
5: côté
3: ça.
5: De la frontière.
3: Si
5: on
3: ça.
5: Y allait.
3: Mais sauf et si on y vivait.
8: Le diable essaie toujours de t'attirer un enfer.
7: Mais non, mais tu vois bien que les gens, ils y vivent pas.
8: Mais ben, non, ils voient pas.
3: Non, en fait, ils voient pas.
8: Mais non, ils
3: ont
8: loin.
3: Ils ont vraiment l'impression que c'est habité et que la ville vit.
7: Mais du coup, ils y vont pas. Tu vois, c'est pour les inviter à venir.
1: Ils y vont
7: mais pas. Ils y vont pas.
3: Ah, si, il y en a qui y vont.
7: Il y en a qui y vont.
3: Ah, ben oui.
7: Donc, il y en a qui y vivent.
3: Mais
6: non. Je crois qu'à un moment donné, il faut un peu le serveur.
8: Une fois qu'il les a attrapés, il les met ailleurs.
3: Ils y restent pas.
8: Ils y restent pas.
7: C'est bizarre, non?
8: Quand t'attrapes des
6: vues, moi, je pourrais débarrasser. Non,
1: monsieur le serveur, s'il vous plaît, merci.
6: Ouais, ça, je fais mon boulot, moi.
8: On va croire qu'on boit.
3: Propagande.
1: Propagande, donc.
3: Ah oui.
8: Ouais, c'était bien celle-là.
3: Bon, toutes les publicités où il apparaît, le sprinter Usain Bolt exige qu'elle soit tournée dans son pays.
1: En Jamaïque.
3: Oui, exactement.
8: Ah,
3: la Jamaïque.
1: Oui, on s'est eu hier au téléphone.
6: Et pourquoi donc?
3: Et pourquoi donc? Eh bien, tout simplement parce que l'objectif est d'amener une activité économique pour son pays, mais également de le faire découvrir aux équipes de tournage pour qu'elles tombent sous le charme du pays et qu'elles y retournent.
8: Rastafari.
7: Okay. Ouh, il est futé.
6: Oh non, non, non, non.
3: Oh non, non,
6: non. Oh, non, non,
1: bah,
6: non.
1: Moi, je trouve ça plutôt bien.
3: Mais oui,
6: oui, exactement. Ouais.
3: C'est une forme de propagande sympa.
1: Ouais.
6: S'il fait une pub pour une marque de sport, s'il n'y a pas marqué
3: exemple,
6: Jamaïque derrière, tu ne sais pas que c'est la Jamaïque.
3: Si, par exemple, il fait une pub pour les moufles.
1: Par exemple. Ouais, là, c'est mal barré.
3: Comment ça se passe, par exemple? Alors, c'est plus difficile, ils font de la neige artificielle.
8: Voilà, c'est ça, ils importent.
6: C'est vrai que.
3: Où il en fait
6: personne n'a envie d'y aller, quoi.
1: Ouais,
6: c'est pas touristique comme truc. C'est
5: la Jamaïque?
1: La Jamaïque?
6: Oh, mais c'est pas
3: mais moi, j'irais bien, moi, par exemple.
6: Oui, mais on n'y pense pas. Tu parles aux Seychelles, tu parles aux Maldives, tu vois, tu penses à plein de trucs.
8: Après, pour les fumeurs,
6: mais la Jamaïque,
1: ça dépend ce que tu fumes.
8: Voilà, ça dépend ce que tu fumes.
7: Ça dépend si tu fais du bobsleigh ou pas.
1: Oui.
6: Ah, voilà.
1: Ah oui.
6: Voilà.
1: Comment c'était le film?
8: Il m'échappe.
7: Rasta Rocket. Il était génial, ce film.
1: C'était terrible. Allez-y, Nini, continuez.
3: Non, j'ai fini.
1: Ah ben, il vous reste une minute, donc débrouillez-vous.
3: Alors, on écoute. Ah oui. Ah, ben, écoutez.
7: Et finalement, j'ai pas fini.
3: Eh ben, écoutez, puisqu'il me reste une minute, je vais vous raconter une blague.
5: Mais c'est bien, elle se demande pas, Virginie Bourdin.
1: C'est bien.
3: Non, mais j'y vais ou j'y vais pas? Bon,
6: attendez. La fois, elle s'était mise à poil. Et du coup, on lui a dit, Nini, bon c'est bien pour nous.
8: C'était pas radiophonique.
3: C'est pas radiophonique.
6: Voilà, c'est pas radiophonique. Et là, une blague, c'est bien.
3: Voilà, une blague, c'est bien.
1: Allez-y, il vous reste 20 secondes.
3: Ah, c'est chaud.
1: Ah, ben alors, ou alors vous la gardez. Vous la gardez.
3: Je la garde.
6: Ou alors tu te remets toute nue.
3: Allez, je montre un sein.
1: Gardez-la, on va se retrouver dans un instant avec un petit sketch de Yann Morel. Et puis, on terminera cette émission avec un Lolo Web et puis un petit jeu, si ça vous dit. Si on a le temps, on va faire ce qu'on peut.
8: Ah oui, on a le temps.
1: Allez, ça marche, à tout de suite.
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1: 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On va retrouver maintenant Yann Morel. Alors vous avez cogité cette nuit encore. Vous dormez pas la nuit, Yann. Il faut dormir un peu.
3: Eh ben trois enfants. Hein.
1: Ah bah oui, ah oui en même temps. Mais c'est pour le bien de cette émission.
4: Il a une femme, mais alors.
1: Elle est
4: bouillante.
1: C'est pour le bien de cette émission. Racontez-nous tout.
5: Alors,
4: il en a raté quatre.
5: Alors, bonjour, bienvenue chez Disney. Alors, vous êtes tous là parce que vous êtes la crème des auteurs scénaristes.
1: Ouais.
5: Aujourd'hui, on s'attaque à du lourd puisque Disney va ressortir Blanche-Neige en live action. En film, hein, quoi, hein, pour ceux qui comprennent pas très bien. Alors bien sûr, on a un cahier des charges assez lourd, la réécriture, ça va être coton, c'est moi qui vous le dis. Déjà, le titre Blanche-Neige et les sept nains, ça va pas. Hein, vous vous en doutez. Blanche, ça coince. Neige, bof. Ailé, bon, ça passe. 7, il y a peut-être une connotation un peu trop biblique, mais bon, je pense que ça peut éventuellement passer. Et enfin, nain, alors ça passe pas du tout. Quoi, Kevin? Et les 7 personnes de petite taille? Mais oui, t'as raison, Kevin. C'est vachement plus vendeur comme ça. Hein? Et pourquoi pas les 7 personnes à verticalité contrariée? Hein? Ça pète, ça, comme titre? Ah non? Donc, on va commencer par le plus simple, parce que là, déjà, Blanche-Neige, très honnêtement, on va galérer pour changer son nom, hein, je vous le cache pas. Enfin bref, passons. L'histoire du roi, de la reine qui claque et de la belle loche, a priori, on touche à rien. Ensuite, Blanche-Neige qui fait des corvées, ça, on sucre. Ben ouais, Kevin, parce que peut-être que pour toi, la femme doit faire le ménage, Kevin, mais c'est pas du tout le message que Disney a envie d'envoyer aux enfants du monde entier. Et on veut surtout pas se mettre à dos ces connasses de féministes, ok? Alors... La belle loche, qui est très méchante, au lieu de lui faire faire des corvées, elle la prive de poney. Voilà, ça c'est carrément hyper méchant. Bon, le miroir, on change pas. Ah oui, le chasseur, alors ça on change. On peut pas mettre un chasseur, c'est pas possible, faut un truc plus... un fleuriste. Bah ouais, voilà. Alors la reine demande à son fleuriste d'aller paumer Blanche-Neige dans la forêt tout en allant cueillir des fleurs. Ouais, je sais, c'est déjà un peu violent le mec qui coupe des fleurs, mais bon, on va s'en contenter. Ça se tient. Bon, après on passe aux 7 enfin voilà, vous avez compris. Oui, Kevin, les nains, merci de le souligner, Kevin, et de mettre tout le monde mal à l'aise avec tes remarques qui, petit 1, ne font pas avancer le schmilblick et qui, petit 2, sont complètement connes. Merci beaucoup. Alors là, les gars, il nous faut de la diversité et il faut taper fort dans l'esprit série Netflix, mais en x10. Donc, il nous faut au moins un arabe, un indien, un noir, un roux, un juif, un transsexuel et un couple gay. Qu'est-ce qu'il y a, Kevin? Ça fait 8? Et alors, Kevin, qui faut virer? T'es raciste, Kevin? Hein? Faut virer qui? Faut virer un étranger, Kevin, c'est ça? T'as pas dit ça? Bah alors quoi? Faut virer les gays, Kevin? T'aimes pas les PD, c'est ça? Quoi? T'es homosexuel? Bah et alors? Qu'est-ce que ça fout, ça? Ah, j'ai compris, tu veux pas de fudge dans le film, hein? C'est ça, Kevin? T'as pas dit ça non plus? Eh ben alors, si tu dis rien, Kevin, ferme ta putain de gueule! On essaie de faire un film où on montre tout le respect qu'on a pour les personnes... tu vois, quoi, normal, quoi, Kevin. Hein? Mais je te remercie. Je te remercie, t'as contrarié tes collègues, on va plus rien tirer de l'équipe, alors on arrête pour aujourd'hui et je te prie de revenir demain avec l'esprit un peu plus ouvert, ou c'est pas la peine de revenir. Salut à tous, bande de connards.
4: Mais il a complètement raison, quoi.
1: Mais oui.
4: Mais sans déconner, les
1: 10 génial.
4: Les 10 petits nègres, ils nous les changent. Enfin, je sais pas, il y a un moment donné. Alors si tu changes ça. Effectivement, faut tout changer.
1: Mais oui. Mais ouais, oui. Mais c'est un peu le but de sa chronique à Yannou. Ouais, ouais.
5: Et oui, c'est
1: et
5: ça.
1: Bravo Yann, bravo.
5: Dire des choses un peu vraies, quand même, de temps en temps, bien. Ça fait
1: c'est...
5: du bien.
1: Et puis c'est frais.
4: Et t'as vu maintenant, ils disent plus un infirmier.
5: Ah bon?
4: Non, ils disent un agriculteur de petite taille. C'est comme ça, monsieur.
1: Virginie, il nous reste une minute. Est-ce que vous avez la blagounette promise tout à l'heure?
4: Ou alors tu te mets toute nue.
1: Ou alors toute nue, comme vous voulez.
3: Non. Mais tu décris tout pour les auditeurs, par contre, parce que...
6: Alors, c'est une femme infidèle qui tout d'un coup regarde sa montre et qui fait « Oh mon Dieu, oh là là, oh j'étais tellement bien dans tes bras à batifoler que j'en ai complètement oublié l'heure, oh là là, mais que va dire mon mari en me voyant rentrer à 10h du soir ?» Et alors là, son amant, tu sais, lui tapote les fesses gentiment et tout, il lui agrafe le soutif et lui dit « Bon ben c'est bon, raconte-lui n'importe quel mensonge, ça passera quoi. » Et là, elle le regarde et elle lui dit

0: Mais non, mais tu crois vraiment que c'est facile de mentir à quelqu'un qu'on n'aime pas?
1: On valide ou pas?
2: Oui.
1: Allez, on valide. On valide, on applaudit, on se retrouve dans un instant.
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1: Merci d'être là.
2: Et c'est moi.
1: Oh, c'est moi. Oh, c'est moi.
3: C'est Nini.
1: J'aime bien parce que dans cette émission, on a tellement de surprises que chaque chroniqueur attend son tour. Et le... oh, c'est moi. Oh, c'est moi.
2: On m'appelle,
1: c'est moi. C'est à moi. Lolotte, c'est à vous maintenant, puisque vous allez nous proposer cette chronique, la Loulou Web.
2: Oui, alors figurez-vous. Allez-y.
1: Ah, okay.
2: J'adore quand vous figurez, voilà. C'est vraiment j'adore.
1: Il faut expliquer aux auditeurs qui nous rejoignent. Hein. C'est-à-dire que quand Lolotte a ce petit tic qui dit figurez-vous. Et donc, chaque fois qu'elle dit figurez-vous, dans le studio, on prend une pause et
2: tout
1: on figure.
2: Tout le monde se fige. Voilà. Et je ne vous cache pas, mes auditeurs, que j'adore ce moment-là.
1: Alors allons-y.
2: Donc, ça se passe dans l'Hérault. Donc, un
4: héros. Je ne suis pas un héros.
2: Okay. Faut pas croire ce que disent. Enfin, vous avez compris.
1: Okay.
2: Donc, un hérolé, c'est comme ça qu'on les appelle.
5: Oui, hérolté.
2: Un hérolté, oui, un hérolté. Exactement. Un hérolté s'est fait arrêter par la maréchaussée à une vitesse excessive avec un engin. Alors, quelle vitesse et quel engin?
1: Alors.
5: Un tracteur.
2: Non.
1: Une mobilette.
2: Non.
1: Ah, c'est un engin, un gros engin.
2: Non, c'est pas un gros engin.
1: Un gros engin. C'est un gros engin ou pas?
2: Un gros engin. Non, c'est pas un gros engin.
5: Un motocrotte à 200 à l'heure.
2: C'est pas un motocrotte à 200 à l'heure.
6: Une trottinette.
2: Ah, bien ouais.
5: Ah, tu sais que moi j'ai un pote qui était rentré.
2: Un gros engin. Pardon.
5: C'est là où j'habite à Poitiers et le gars est bourré, tu vois. Et il me raconte ça le lendemain au bar. Il me dit, ah, j'étais bourré et tout, j'avais pas envie de rentrer à pied. Et il a volé un truc de chantier là.
2: C'est quoi un truc de chantier?
5: Les rouleaux compresseurs, tu sais.
2: Attends.
5: Ça fait pas de bruit.
2: Attends.
5: Alors, il roule, ça roule à 3 km/h à peu près, tu vois le truc. Il a plus vite fait d'aller à paix. Et les flics sont arrivés. Ils l'ont arrêté, garde à vue et compagnie. Bon, bref.
2: D'accord, à 18 grammes.
5: Bah, oui. Il s'est dit, je vais voler et ça, j'ai pas envie de rentrer à pied.
2: Attends, parce que tu voles à un engin de voilà, comme ça, en pleine campagne, à la rigueur, oui, mais genre à Poitiers.
5: Ah oui,
2: tu vois, je veux dire, c'est une ville quand même. Tu vois, en plein centre-ville.
5: Il refaisait la route et le mec, il a volé le rouleau compresseur.
2: Avec le goudron, tu sais, un petit peu comme dans Cars. Tu sais, avec le goudron qui coule derrière. J'ai passé incognito, les gars. Alors, je vais rentrer chez moi.
7: En fait, il faut savoir que le gars, dans sa tête, il y avait donc une moto, un vélo, une Ferrari.
2: Mon vélo!
7: Et un rouleau compresseur.
5: C'est ça.
7: Comment je vais rentrer le plus vite à la maison?
2: Je crois qu'il se l'est fait à Shifumi.
1: Ouais,
2: il s'est auto-shifumillé et il a perdu.
5: Franchement, c'est là où j'aurais aimé être gendarme, tu sais, pour l'arrêter.
1: Oui. Juste pour le kiff, quoi.
5: Tu fais quoi, là?
2: J'essaye de vous échapper à fond sur la pédale d'accélérateur.
5: Le mec, il est 4h du matin, il fait un barouf d'honneur. Oh. Je rentre chez moi. Oui, mais pas avec un rouleau compresseur.
2: Cela dit... Ouais, il va pas louper un virage. Tu vois, il y a une espèce de côté sécurisant quand même pour le reste de la population.
8: C'est pas du tout la voiture que j'avais réservée. Je me suis fait enfler.
2: Je me suis trompée.
8: Je vais changer de loueur. Je ne marcherai plus chez eux.
2: Pourtant, ma voiture aussi a été rouge.
5: Je sais pas comment il dit. Qu'est-ce qui lui est passé par la tête, je sais pas.
2: Ouais, lui non plus, hein, je pense.
5: Alors, un véhicule.
2: Alors donc,
1: ah oui, parce qu'on n'a pas trouvé
2: donc,
1: en fait.
2: La trottinette. Nini a trouvé, donc c'est une trottinette. Alors, à combien était-elle cette trottinette?
8: Elle était 40.
2: Elle était sur quoi? Elle était sur une.
5: Folle,
2: ah non, non, trottinette, trottinette.
5: Oui, non,
2: on est
5: alors,
2: sur effectivement.
7: 340 euros.
2: Donc c'est étonnant.
5: Et c'est pas cher.
8: C'est la vitesse, la vitesse.
5: Alors,
2: effectivement.
5: Pour avoir vu une vidéo, je crois que c'était sur le périph à Paris. Il y a un gars qui s'est fait une trottinette, je crois qu'il dépasse ses 100 km/h.
2: Ah non, non, là c'est beaucoup, c'est beaucoup.
6: 70.
2: C'est beaucoup. Non, non, non, mais on
8: 40,
2: est. Il y a de l'idée hein, quand même, Jérôme. Donc on vous rappelle que c'est un hérolté qui est sur sa trottinette, qui se fait arrêter par la maréchaussée, qui a été vraiment impressionné par le km/h qui était assez rapide.
8: Cela dit, 40, c'était.
2: 40, c'était pas assez, mais Jérôme, je crois que je peux vous le donner en fait. La vitesse retenue,
8: 69.
2: C'était... Non, c'était 98 km/h.
8: Ah,
1: non.
2: Ouais.
1: Mais c'est fou.
2: Ouais. Et là, il faut avoir un casque et des coudières. Hein. Enfin, tu vois, il faut être bien accroché.
7: Et le mec, il a des tibias et des cuisses. Je te raconte pas.
1: Non,
5: attends, c'est surtout, il est fou parce que... Moi, j'ai vu un gars, je vais embaucher un matin, tu sais, il y a une voiture devant moi, et la voiture, elle pile. Et puis, je vois qu'il n'y a rien devant. Il n'y a pas de voiture, il n'y a pas de bus, il n'y a rien. Il se basse. Et en fait, le gars... Il est en trottinette électrique, donc. Et il a voulu changer la musique de son smartphone, tu sais. Mmh. Et il a à peine bougé le guidon, il a pris un guet. Hein.
2: Ah bah oui.
5: C'est des petits trous, tu vois. C'est à peine du tout le blic.
6: Ah ouais.
5: Et à 80. Enfin, moi, je dis courage, le gars.
6: Merci. Bon,
1: merci.
5: Un peu con aussi.
1: Merci, Lolotte.
2: Avec plaisir.
1: On vous applaudit très fort. On se retrouve dans un instant pour la fin de cette émission.
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1: Ça va les Jojo?
2: Oui,
1: tout
2: va
1: bien. Bon, est-ce que vous êtes...
2: Ah oui.
1: Oh là là, ça a l'air d'aller bien, mais
2: oui,
1: comme il faut...
2: Oh là là,
1: ah ouais. C'est la fin de cette émission, il nous reste à peu près 4 minutes.
3: Non.
1: Je vous propose un petit quiz.
2: Ah oui,
1: un quiz général.
2: Ah oui,
1: ça va dans tous les sens, ça part dans tous les sens.
2: Quiz.
1: Okay,
2: c'est ce qu'on préfère.
1: Ok, est-ce que vous êtes prêts?
3: Oui.
1: Et prêtes?
3: Oui.
1: Ok, on y va.
3: Sacha Guitry.
1: Qui a dit?
3: Oui.
1: Écoutez bien, qui a dit?
2: Stéphanie de Monaco.
1: Si tu as peur du noir, mais que tu te sens mieux en fermant les yeux, c'est que tu as peur du jour. Qui a dit ça?
2: Est-ce que c'est
1: célébrité Level.
3: Un drogué.
4: Si tu as peur du noir, c'est
1: drogué
4: que...
1: de nature, ouais.
4: C'est que...
1: Je refais. Si tu as peur du noir, mais que tu te sens mieux en fermant les yeux, c'est que tu as peur du jour.
2: Et c'est quelqu'un qu'on connaît?
1: Oh, vous le connaissez par cœur.
2: Alors, attends, c'est un français?
1: Entre les deux.
2: Entre quoi et quoi?
1: Franco quelque chose.
3: Un belge. Ah, c'est Dev.
1: Non.
2: Garou.
1: Je suis pas sûr de ce que je vous dis.
4: Gainsbourg.
1: Non.
5: Belge une fois.
4: C'est un chanteur.
1: Belge une fois.
3: Jacques Brel.
1: Ouais.
2: Poulvorde.
1: Non.
2: Ah.
1: Non, pas Poulvorde. Yann.
6: Coquevorde.
1: Non.
3: Poulvorde, Coquevorde.
1: Si tu as peur du noir, mais que tu te sens mieux en fermant les yeux, c'est que tu as peur du jour.
4: Est-ce que c'est un chanteur?
1: Non.
3: C'est un Belge.
1: C'est un Belge, ouais.
2: C'est un acteur.
1: C'est un acteur.
6: François Damien.
4: Van Damme.
1: Jean-Claude Van Damme, bien joué pour Titi. One point.
3: Mais bien sûr.
1: Bah oui.
3: Lui, on peut faire toute une soirée avec lui.
2: Ah, mais oui.
1: Attention, réfléchissement, ça va aller très vite. Hein.
2: Ah. Oula.
1: Combien y a-t-il de mois dans l'année qui contient la lettre A?
4: Ah.
1: Vite, vite.
2: Un.
1: Ah ouais.
4: Avril.
1: Faux.
2: Ah oui. Avril. Il y a janvier, il y a avril,
3: août.
2: Il y a
3: août.
2: Mai. Il y a.
3: Août. Mais,
2: avril, deux.
4: Deux.
2: Et bien, janvier, il y a un.
1: Oui. Combien y a-t-il de mois?
2: Ah, oui.
1: Combien y a-t-il de mois dans l'année qui contient la lettre A?
2: Eh bien, janvier.
1: Oui.
2: Mars.
1: Oui.
2: Avril.
1: Oui.
2: Mai.
1: Oui.
2: Août.
1: Oui. Et c'est tout.
2: Eh bien, c'est tout. 4.
1: Eh ben,
2: 5.
1: On dit bravo Lolotte ou pas?
2: Ah, merci.
4: Ah ouais,
2: merci.
4: Bravo Lolotte.
2: Autant pour, c'est que pour moi.
3: J'ai l'impression d'être chez Julien Lepers.
1: C'est un peu ça.
2: Moi, j'étais au taquet.
4: Question pour une championne.
1: Qui chante la balade de Jim? Jim Morrison, Alain Souchon ou Michel Fugain?
6: Alain Souchon.
1: Bravo, Yann Morel. Oh là là, Thierry, il est vénère.
4: Il y avait aussi Diane Tell.
2: Et Nana Mouskouri,
1: qui chante
2: ça,
1: la balade de Jim?
4: Oui,
3: dans Starmania.
1: À vérifier. Ah, allez, ok. Non, je parle de l'original.
6: Donc, absolument pas.
3: Mais moi, je m'en branche, je suis à les infos, je joue.
6: Non.
3: Je ne sais pas que c'est pour un champion, je vous emmerde.
2: Non, okay. C'est pas Starmania.
1: En 1994, quel chanteur français sort un album qui reste 4 ans, écoutez bien, 4 ans au top des charts?
3: Michael Jackson.
2: En combien?
1: Chanteur français, Michael Jackson, bravo.
2: En combien?
3: Oui.
1: En 1994.
3: Michael Jackson.
1: 1994.
2: Michael Jackson.
1: Non.
4: Cabrel.
1: Exactement. Quel album?
3: Je t'aime et je t'aimerai.
2: Automne.
3: I love you, je t'aime.
1: Oui, alors là, non, c'est
3: la
1: pas...
3: Cabane,
1: ça n'allait pas sur l'album, mais vous avez donné un titre.
2: Je t'aimais, je t'aime et je t'aimerai.
1: Ok, qui était sur l'album?
3: De 77-87.
1: Non. L'histoire d'un couple qui se retrouve.
6: Roméo et Juliette.
1: Non. Il arrive.
6: Biff et Hercule.
1: Elle le voit.
2: Elle le veut.
3: La Belle et le Clochard.
1: C'est quel album?
3: Joy Jumper.
6: Lucky Luke et Rent en plan.
1: C'était l'album, je vais vous le dire.
3: Fuller et Lula.
1: Samedi soir sur la Terre.
2: Ah,
3: mais oui.
2: Samedi soir sur la Terre.
1: Est-ce que vous vous rendez compte que Francis Cabrel, il est resté 4 ans au top des charts, mais 4 ans.
5: Mais oui, mais c'est
1: sûr. 4 ans,
3: oui. C'est pas.
2: Mais il parle d'amour, quoi.
1: Ah ouais. Eh ouais, c'est ça.
2: Mais
1: c'est
2: oui.
1: Peut-être pour ça. Une
2: c'est
1: dernière.
2: Universel, ça.
3: Oui.
1: Ok.
3: Mais
1: attention.
3: Il est gavé, lui.
1: On s'adresse aux footballeurs et footballeuses, peut-être.
3: Oui.
2: Non, allez, bisous.
4: Bah, moi,
1: qui
4: moi,
1: hein. Était l'ange vert?
3: Mbappé.
1: Non.
3: L'ange vert.
1: L'ange vert.
4: Green Lantern.
2: J'ai failli le dire. Aro.
3: C'est le mec qui fait les maïs, là, non?
1: Qui était l'ange vert?
6: Alors déjà,
3: alors l'ange vert, c'était Robert Herbin.
1: Non.
6: Saint-Étienne, déjà, c'était à Saint-Étienne.
1: Ouais, on n'est pas loin.
3: Alors c'est Michel,
1: enfin, on est
3: Drucker,
1: dedans même. On
3: mais
1: est
3: l'autre,
1: dedans.
3: L'arqué.
1: Non, l'autre. Il était gardien de but.
2: On s'en fout. Non.
3: Pantini, Pantano, Pantano,
1: non.
3: Pantini.
1: Non.
4: On le connaît.
6: Panzani.
4: Pas.
1: Ouais, les garçons, vous l'avez pas.
3: Il en fallait Raymond.
1: Dominique Rocheteau.
3: Il est pas gardien, Dominique Rocheteau.
1: Bien sûr que si. Il
3: mais non,
1: gardien.
3: Il est arrière, il est libéro.
1: Mais n'importe
2: bah oui.
1: Quoi,
2: on
1: c'est la fin de cette émission.
2: On y est, ça y est.
1: Merci d'avoir
2: vu. C'est bon, c'est pas bon.
6: Alors que les affreux Jojo se précipitent vers le but. Voilà, c'est une supermation collective.
3: Dominique Rocheteau.
2: Alors on a perdu, mais.
3: Il est libéro.
2: Mais on a tout donné.
1: Mais on s'en fout de quoi, où il joue.
2: Alors,
7: refuser de.
1: Bonjour Tardis. C'était les affreux Jojo. Salut à tous.
2: Bisous.
1: À bientôt.
2: Et la prochaine fois, on gagnera.
1: Et allez les verts.

0: Bonjour, la France a battu hier pour le deuxième jour consécutif son record de chaleur pour un mois de mai, a annoncé Météo France. L'épisode en tout cas va continuer, des pics à 39 degrés pour être atteints localement. Les deux adolescents soupçonnés d'avoir tué par étranglement un enfant de 11 ans à Rennes disent avoir voulu se venger et récupérer du matériel de pêche d'une valeur de quelques dizaines d'euros. C'est ce qu'a déclaré hier le procureur de Rennes, Frédéric Théier. La garde à vue des deux mis en cause, un garçon de 16 ans et une fille de 15 ans, a été prolongée. Ils doivent être présentés tous les deux ce matin au tribunal judiciaire en vue d'une éventuelle mise en examen pour meurtre sur mineur. Au procès en appel de Nicolas Sarkozy hier, l'avocate de Claude Guéant a fustigé la volte-face stratégique et la cruauté de l'ex-président de la République. En effet, dans sa plaidoirie, Philippe Bouchaz-El-Ghozi est revenu sur la défense de l'ancien président lors de ce procès en appel qui a mis en cause la probité de son client Claude Guéant, absent pour raison de santé. Hier, les députés de l'Assemblée nationale ont adopté le projet de loi du gouvernement transposant l'avenant à la convention d'assurance chômage négociée par les partenaires sociaux en février dernier. Celui-ci a réduit notamment la durée d'indemnisation des bénéficiaires d'une rupture conventionnelle individuelle. À quelques jours de son 80e anniversaire, Donald Trump dit que l'examen médical qu'il a passé s'est parfaitement déroulé. L'état de santé du président, qui n'a eu de cesse de critiquer celui de son prédécesseur Joe Biden pendant la campagne de 2024, fait l'objet d'interrogations. Des ecchymoses sont régulièrement visibles sur ses mains alors qu'il lui arrive de s'endormir lors d'apparitions publiques. C'est la fin de ce flash, une très bonne journée à toutes et à tous.
1: Bonjour à toutes et à tous, voici votre flash d'info de la Provence Verte sur Radio Couleur Sud pour ce mercredi 27 mai 2026. On commence avec la météo, encore une très belle journée estivale sur notre territoire avec un soleil omniprésent et des températures qui atteindront 29 degrés cet après-midi. Le vent d'ouest-sud-ouest restera faible. Pour demain jeudi matin, le ciel restera parfaitement dégagé avec des minimales autour de 18 degrés. Au-dessus des normales de saison. À la une, plusieurs villas ont dû être évacuées hier soir à Roquebaron après une importante émanation de chlore dans une habitation située sur l'ancien chemin de Garéou. Les pompiers spécialisés en risques chimiques sont intervenus rapidement pour sécuriser le secteur. 8 personnes ont été examinées par le SMUR, mais aucune hospitalisation n'a été nécessaire. Il était encore conseillé d'éviter le secteur dans la soirée. À Saint-Maximin, le collège Henri Matisse a officiellement signé sa convention Classe Défense en partenariat avec la gendarmerie du Var. Cette initiative vise à sensibiliser les élèves aux missions des forces armées, aux valeurs de citoyenneté et aux liens entre la nation et ceux qui assurent sa protection. Enfin, à Montfort-sur-Argence, les caves du commandeur créent l'événement avec une cuvée de rosé réalisée en partenariat avec le groupe mythique Queen. Le batteur Roger Taylor s'est personnellement impliqué dans la création de ce vin provençal, déjà récompensé par un prestigieux concours britannique. Très belle journée à tous sur Radio Couleur Sud.
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Bonjour, c'est Daniel, très heureux de vous retrouver. Il est midi passé de quelques minutes sur Radio Couleur Sud et bienvenue dans les Proventinales. Info locale, histoire d'ici, météo, chronique et musique qui fait du bien. Voilà le programme pour les deux prochaines heures. Alors merci de passer ce moment avec nous au cœur du Centre-Var.

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1: Bonjour, demain jeudi pour une alimentation saine et bio, rendez-vous au marché de Néoul, place de la Liberté, de 15h à 18h. Le marché de Roquebaron met à l'honneur les produits bio et locaux de la région, place de la mairie, de 8h à 13h. Goûtez aux produits du terroir et découvrez l'artisanat local au marché de la Roquebrussane, place Guette, de 8h à 13h. Enfin, ne manquez pas la boucherie chevaline itinérante du marché de Sainte-Anastasie-sur-Issole, place des Serrages, de 8h30 à 9h. Mon conseil du jour, n'oubliez pas d'apporter votre sac isotherme pour garder vos aliments frais. Bonne balade sur les marchés de la Provence verte.

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0: Prude.
1: Les discrets présentent Curieuse expression.
2: Ça tourne dans la tête.
3: C'est vrai.
2: Quel vélo.
3: Ah oui, quel vélo, oui.
2: Quel vélo.
3: Quel vélo.
4: Des idées. Ah, j'ai rêvé ça une nuit.
2: Des idées.
4: J'ai rêvé ça un jour.
2: Ah bon?
4: Oui, j'étais parti en vélo.
3: Ça.
2: En vélo.
4: En vélo.
2: Ah bon?
4: Ah oui.
3: Il a rêvé qu'il était en vélo.
4: Je suis parti de mon lit, je pense que j'ai parti.
3: Quand on rêve.
4: Un rêve.
3: Rêve.
2: Oh, il y a bien des rêves.
3: Oh là.
2: Quand vous voulez les
4: rêver. Oui, il y a des petits vélos partout.
3: Ah oh, bah oui, dis donc.
2: Si on voulait les réaliser. Ah, dis donc, il y en a des rêves.
3: Ah oui. Alors là, je sais pas.
5: Il y en a des fois où on dit tiens, il a un petit vélo. Il raconte n'importe quoi.
3: Voilà.
2: Différemment.
5: Moi, j'essaye de comprendre ce qu'il veut pour chez eux déjà.
3: Voilà.
5: Bon, un petit vélo dans la tête, c'est que ça. C'est quelque chose qui ne va pas dans leur petite tête.
3: Bah oui,
5: mais quand même, quand on dit un petit vélo.
2: Ça travaille quand même.
3: Ah bah oui.
5: On ne peut pas dire qu'on travaille du chapeau, mais enfin.
3: Ah oui, travailler du chapeau.
2: Mais un vélo, on monte la côte.
3: Bah voilà.
5: Oui, mais c'est
2: on pas... reste pas en place.
3: Bah non.
5: Ça voudrait dire qu'on pédale dans le vide.
3: Oui, voilà, on pédale dans le vide.
5: C'est ça.
2: Ben oui, bon, quand oui. On monte la côte.
5: Non,
3: mais...
2: du vélo.
5: On pédale sur place. Et il reste sur place.
2: Ah, sur oui, place.
3: Il reste sur place, alors il fait du sur place.
5: Ben oui, c'est... Ah. C'est...
2: Oui.
5: Bon, quand quelqu'un... Quand il nous dit quelque chose, qu'on ne croit pas ce qu'il dit, bon ben c'est là qu'on dit, tiens, il a un petit vélo.
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18 à Brest et Orléans, 20 degrés pour Paris et Lyon, 21 pour Bordeaux, Nice, Toulouse, Marseille, 22 à Perpignan. Et pour ce jeudi après-midi, entre 29 et 34 degrés sur la moitié nord. Il fera 29 en Alsace, 29 également en Bretagne, 30 degrés sur la Normandie et les Hauts-de-France, jusqu'à 32 en Bourgogne et en Centre-Val de Loire et 34 même en région parisienne. Dans la moitié sud, entre 26 et 37 degrés. 26 degrés pour la Corse et la Côte d'Azur, 34 degrés attendus dans la vallée du Rhône, 36 sur l'Occitanie et sur le golfe du Lion et jusqu'à 37 degrés dans la région bordelaise. 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
1: Nous sommes aujourd'hui le 27 mai 1851. Le calme apparent du village de Garéoult est troublé par une rumeur persistante. Un soulèvement républicain se préparerait dans les collines. À cette époque, le climat politique est tendu dans tout le Var, foyer d'un fort engagement républicain depuis la Révolution. Les habitants de Garéoult, majoritairement artisans et petits vignerons, étaient connus pour leur attachement aux idéaux de la République en opposition au pouvoir centralisateur du président Louis-Napoléon Bonaparte. Tout commence dans les jours précédents avec la diffusion clandestine de tracts appelant à la résistance contre le coup d'État à venir. Le 27 mai, plusieurs hommes du village se réunirent dans une bastide isolée. Leur but, organiser un groupe armé ralliant d'autres communes comme Néoul et Roquebaron. On raconte qu'un instituteur, un certain monsieur Delmas, joua un rôle déterminant dans la mobilisation, récitant en public des extraits de la Déclaration des droits de l'homme depuis la fontaine du Cours. Mais l'insurrection fut vite matée. Des gendarmes arrivés de Brignoles arrêtèrent plusieurs meneurs dans la nuit du 28. Le procès eut lieu à Draguignan quelques mois plus tard, dans une ambiance tendue. Delmas fut condamné à l'exil en Algérie, d'autres furent emprisonnés au fort de l'île Sainte-Marguerite. Le souvenir de cette répression violente marqua les mémoires, au point qu'on évita d'en parler pendant des décennies. Ce n'est qu'au début du XXe siècle qu'un monument discret fut érigé à la lisière du vieux cimetière, en mémoire des républicains de l'ombre. Chaque 27 mai, un petit cortège silencieux, porté par des associations locales, y dépose encore aujourd'hui une gerbe de fleurs. Une manière de rappeler que, même dans un village paisible comme Garéoult, la République a parfois dû être défendue à main nue.

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3: Bon, allez, on jette un coup d'œil rapide sur les programmes à voir à la télévision ce soir sur la TNT ou sur les plateformes. Sur TF1, vous avez les nouveaux épisodes de Grey's Anatomy. France 2 propose une autre série, L'Or Bleu. France 3, un documentaire, Apocalypse, les débarquements. Ça date de 2024, Le Grand Défi. France 4 propose Staratata 100% live. France 5, La Grande Librairie.
4: Pour une émission consacrée à l'aventure en littérature, grand thème de roman par excellence, avec Marion Montaigne et Thomas Pesquet notamment, je vous dis rien, à mercredi prochain, lisez bien.
3: Arte propose Benedetta, un drame signé Paul van der Hoeven. C'est avec la nouvelle Palme d'Or, Virginie Elfira et Charlotte Rampling. M6 Top Chef. LCP propose un autre documentaire, La Bataille d'Airbus. Un petit plaisir, tiens sur TMC, Retour vers le futur, part 3. Mais j'aurais tendance à vous conseiller ce soir de regarder, bah pourquoi pas, Netflix, tiens, qui propose un film qui s'appelle De Si Remarquables Créatures. C'est entre autres avec l'actrice Sally Field. Très bonne, ça faisait longtemps qu'on l'avait pas vue. Une femme d'un certain âge, endeuillée par la perte de son fils, travaille de nuit comme agente d'entretien dans un aquarium. Elle y fait la rencontre de Marcellus, une pieuvre géante du Pacifique extrêmement intelligente. Une amitié insolite va naître entre eux et l'animal va tenter de l'aider à résoudre un mystère du passé qui la ronge. Alors, c'est pas un film qui est révolutionnaire, qui mérite pas la Palme d'Or, mais un film très agréable, De Si Agréables Créatures, qui rencontre un fort succès en ce moment sur la plateforme Netflix.
5: 1401e jour de captivité. Dans cet aquarium, je suis soumis à une espèce qui m'est inférieure à tous les égards. De tous les humains, je pense que c'est la femme de ménage qui me dérange le moins.
6: Tu es un peu d'humeur asociale ce soir ? Je connais ça aussi, mais tu ne peux pas te cacher de moi.
7: Unlike the rest of her dull species, we share some similarities. Like me, she has a distaste for wolf eels.
5: Et nous rêvons tous deux des fonds marins, de ce que nous y avons perdu.
3: Donc je vous conseille de regarder sur Netflix, quand vous voulez, le film De Si Remarquables Créatures.
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0: Bonjour, le mercure continue de grimper alors que l'Hexagone a battu hier pour le deuxième jour consécutif son record de chaleur pour un mois de mai. L'épisode se poursuit ce mercredi, outre 9 départements déjà placés mardi en alerte orange canicule, du Finistère à la Manche en passant par la Vendée. 4 autres départements de la moitié ouest, Deux-Sèvres, Charente, Charente-Maritime et Gironde sont placés à ce niveau de vigilance depuis midi. Des pics à 39 degrés pourraient même être atteints localement en Poitou-Charentes, Centre-Val de Loire et autour de la Méditerranée, selon Météo France. Selon les informations de la cellule d'investigation de Radio France, près de 3 millions de bouteilles de la marque Perrier produites sur le site de Vergès dans le Gard ont été détruites ou sont actuellement bloquées depuis l'été 2025 après la détection de bactéries pathogènes ou d'indicateurs de possible contamination microbiologique. La proposition de loi visant à lutter contre les violences à l'école, rédigée dans le sillage de l'enquête parlementaire ouverte après le scandale de Beterham, a été validée par la Commission des affaires culturelles et de l'éducation de l'Assemblée nationale. Elle sera examinée le 1er juin dans l'hémicycle. Total Energy va prolonger en juin le plafonnement des prix des carburants dans ses quelques 3300 stations-service en France. Le niveau des plafonnements en vigueur reste de 1,99€ le litre pour l'essence, 2,25€ le litre pour le diesel. Le ministre de la Défense israélien Israël Katz a annoncé la mort de Mohamed Odeh, le commandant des brigades Al-Qassam, dans une frappe à Gaza menée hier. Le Hamas n'a pas confirmé son décès à ce stade. C'est la fin de ce flash, une très bonne journée à notre écoute.
1: Bonjour à toutes et à tous, voici votre flash d'info de la Provence Verte sur Radio Couleur Sud pour ce mercredi 27 mai 2026. On commence avec la météo, encore une très belle journée estivale sur notre territoire avec un soleil omniprésent et des températures qui atteindront 29 degrés cet après-midi. Le vent d'ouest-sud-ouest restera faible. Pour demain jeudi matin, le ciel restera parfaitement dégagé avec des minimales autour de 18 degrés au-dessus des normales de saison. À la une, plusieurs villas ont dû être évacuées hier soir à Roquebaron après une importante émanation de chlore dans une habitation située sur l'ancien chemin de Garéou. Les pompiers spécialisés en risques chimiques sont intervenus rapidement pour sécuriser le secteur. 8 personnes ont été examinées par le SMUR, mais aucune hospitalisation n'a été nécessaire. Il était encore conseillé d'éviter le secteur dans la soirée. À Saint-Maximin, le collège Henri Matisse a officiellement signé sa convention Classe Défense en partenariat avec la gendarmerie du Var. Cette initiative vise à sensibiliser les élèves aux missions des forces armées, aux valeurs de citoyenneté et aux liens entre la nation et ceux qui assurent sa protection. Enfin, à Montfort-sur-Argence, les caves du commandeur créent l'événement avec une cuvée de rosé réalisée en partenariat avec le groupe mythique Queen. Le batteur Roger Taylor s'est personnellement impliqué dans la création de ce vin provençal, déjà récompensé par un prestigieux concours britannique. Très belle journée à tous sur Radio Couleur Sud.
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Sur fond de rapports de domination et de séduction entre colons et natifs, de métissages sociaux et raciaux et de marginalisation des femmes, voici le sixième volet d'une série toujours aussi séduisante concoctée par Abir Mukherjee. Windham, l'inspecteur britannique de la police impériale, ex-opiomane au cœur et à la carrière brisée, découvre le corps d'un riche mécène bengali au pied des bûchers funéraires de Calcutta. L'enquête, menée en 5 jours et 5 nuits, le conduit sur les traces d'une star anglo-indienne en tournage au milieu des temples de Bishnupur à 140 km de la capitale du Bengale. Le film a été financé par le bienfaiteur assassiné. Parallèlement, son ancien adjoint Banerjee refait surface après 3 ans d'exil en Europe et se voit confier par son oncle le soin de retrouver sa fille photographe, un peu trop émancipée, qui s'est mystérieusement volatilisée. Rapidement, les deux affaires n'en font plus qu'une. Comme toujours, l'auteur donne à voir et à sentir la trépidante ville de Calcutta par tous les sens. Son, odeur, scène de rue et paysage, goût et texture. Il emmène le lecteur dans les quartiers les plus variés, des ruelles grouillantes et coupe-gorge obscures, au palace tape à l'œil, en passant par les bûchers, la gare ou le port. Les bûchers de Calcutta d'Abir Mukherjee est paru chez Liana Lévy.

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0: 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Je te trouverai peut-être sur internet, qui sait. James, victime de l'an 2000. 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
2: Bonjour à tous, dans l'actualité cinéma du jour, on parle de la sortie du film La vie d'une femme, sortie à la rentrée prochaine, le 9 septembre prochain. Film signé Charline Bourgeois-Taquet avec notamment Léa Drucker, Charles Berling et Mélanie Thierry. Gabrielle, âgée de 55 ans, se consacre corps et âme à son métier. Chirurgienne et chef de service dans un hôpital public, elle court et se démultiplie, assaille de rose. Responsabilité. Il lui reste peu de temps pour sa vie privée. Un mari qu'il aime et une maman dont elle doit s'occuper. Lorsqu'une romancière vient passer quelques semaines dans son service pour les besoins d'un livre, son équilibre vacille. Dans le quotidien que Gabrielle s'est construit, y a-t-il de la place pour l'inattendu? La vie d'une femme à découvrir au cinéma. Va falloir être un petit peu patient puisque ça arrivera à la rentrée à partir d'une

L'alphabet en chanson, aujourd'hui M comme Mariano, Luis Mariano. Le parcours du maître de l'opérette démarre en 1942 à Paris. Trois ans plus tard, Francis Lopez lui offre la belle de Cadix. Dès lors, le ténor espagnol enchaîne tube sur tube, comme d'autres enfilent des perles. La samba brésilienne, Mexico, que sera, sera, Rossignol, Bambino. Il flotte dans ses chansons un parfum d'exotisme, d'insouciance et de joie de vivre qu'il incarne à merveille. De sa voix suave, Luis Mariano envoûte les foules, séduit les jeunes filles et rassure leur mère. Voici Luis Mariano et Mexico.

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1: Bien voilà, c'est la fin de ces Proventinales. J'ai été ravi de passer cette fin de matinée avec vous. On se retrouve demain. D'ici là, passez une bonne journée à l'écoute de Radio Couleur Sud dans la Provence Verte.

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1: Bonjour à tous. Aujourd'hui, gros plan sur Lily Cole. Lily Cole est née en 1988 en Angleterre. Mannequin reconnue, elle s'est aussi lancée dans une carrière d'actrice depuis l'année 2007. C'est à l'âge de 14 ans qu'elle se fait repérer dans les rues de Londres. Très rapidement, elle signe avec l'agence Storm Models. Ce début de carrière ne l'empêche pas de passer son bac, puis de poursuivre des études d'histoire de l'art à l'université de Cambridge. Sa carrière de mannequin prend son envol en 2003 lorsqu'elle pose pour le Vogue italien. Très vite, elle se fait connaître. Un an après, elle obtient le titre de modèle de l'année durant les British Fashion Awards. Elle défile pour les plus grands noms, signe des campagnes publicitaires pour Chanel, Vuitton ou encore Jean-Paul Gaultier. Son physique atypique séduit. À partir de 2007, c'est le cinéma qui lui fait les yeux doux dans une première apparition dans Trinians en 2009, elle tourne dans 3 films. Les propositions se poursuivent les années suivantes avec des productions britanniques, américaines ou même françaises. On la croise également dans la série télévisée Doctor Who en 2011. On se retrouve très vite avec d'autres infos.

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1: Bonjour à tous, dans l'actualité musicale du jour, on parle du Mondial 2026. Shakira, BTS, Madonna, ils vont assurer le show de la mi-temps de la finale. Shakira, le groupe BTS ou encore Madonna animeront la mi-temps de la finale de la Coupe du Monde de football le 19 juillet prochain. Ambiance garantie, le boys band sud-coréen BTS, les mégastars Madonna et Shakira se produiront sur la plus grande scène du monde lors d'un show historique, lors de la mi-temps de la finale de la Coupe du Monde de football le 19 juillet prochain près de New York. Ce spectacle à l'américaine se tiendra devant des centaines de milliers de téléspectateurs. C'est une tradition en tout cas aux États-Unis lors de la mi-temps du Super Bowl, la finale du championnat de football américain, la plus grande scène du monde pour un objectif encore plus grand. Le 19 juillet, un spectacle à la mi-temps de la finale de la Coupe du Monde 2026 de la FIFA arrive donc à New York au stade du New Jersey avec les superstars Madonna, Shakira et BTS, dirigés par Chris Martin de Coldplay, à découvrir donc le 19 juillet prochain. On se retrouve très vite avec d'autres actualités musicales. 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
1: Bonjour à tous, dans l'actualité cinéma du jour, on parle de la sortie du film La vie d'une femme, sortie à la rentrée prochaine, le 9 septembre prochain. Film signé Charline Bourgeois-Taquet avec notamment Léa Drucker, Charles Berling et Mélanie Thierry. Gabrielle, âgée de 55 ans, se consacre corps et âme à son métier, chirurgienne et chef de service dans un hôpital public. Elle court et se démultiplie, assaille de rose responsabilité. Il lui reste peu de temps pour sa vie privée. Un mari qu'il aime et une maman dont elle doit s'occuper. Lorsqu'une romancière vient passer quelques semaines dans son service pour les besoins d'un livre, son équilibre vacille. Dans le quotidien que Gabrielle s'est construit, y a-t-il de la place pour l'inattendu? La vie d'une femme à découvrir au cinéma. Va falloir être un petit peu patient puisque ça arrivera à la rentrée à partir du 9 septembre prochain. On se retrouve très vite avec d'autres films à découvrir. 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

La météo pour ce jeudi 28 mai, toujours du soleil, toujours de la chaleur. Les températures pour ce jeudi matin, 17 degrés sur Lille et Strasbourg, 17 également pour Cherbourg, 18 à Brest et Orléans, 20 degrés pour Paris et Lyon, 21 pour Bordeaux, Nice, Toulouse, Marseille, 22 à Perpignan. Et pour ce jeudi après-midi, entre 29 et 34 degrés sur la moitié nord. Il fera 29 en Alsace, 29 également en Bretagne, 30 degrés sur la Normandie et les Hauts-de-France, jusqu'à 32 en Bourgogne et en Centre-Val de Loire, et 34 même en région parisienne. Dans la moitié sud, entre 26 et 37 degrés. 26 degrés pour la Corse et la Côte d'Azur, 34 degrés attendus dans la vallée du Rhône, 36 sur l'Occitanie et sur le golfe du Lion, et jusqu'à 37 degrés dans la région bordelaise. 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
1: Bonjour à tous. Aujourd'hui, gros plan sur Lily Cole. Lily Cole est née en 1988 en Angleterre. Mannequin reconnue, elle s'est aussi lancée dans une carrière d'actrice depuis l'année 2007. C'est à l'âge de 14 ans qu'elle se fait repérer dans les rues de Londres. Très rapidement, elle signe avec l'agence Storm Models. Ce début de carrière ne l'empêche pas de passer son bac, puis de poursuivre des études d'histoire de l'art à l'université de Cambridge. Sa carrière de mannequin prend son envol en 2003 lorsqu'elle pose pour le Vogue italien. Très vite, elle se fait connaître. Un an après, elle obtient le titre de modèle de l'année durant les British Fashion Awards. Elle défile pour les plus grands noms, signe des campagnes publicitaires pour Chanel, Vuitton ou encore Jean-Paul Gaultier. Son physique atypique séduit. À partir de 2007, c'est le cinéma qui lui fait les yeux doux dans une première apparition dans Trinians. En 2009, elle tourne dans 3 films. Les propositions se poursuivent les années suivantes avec des productions britanniques, américaines ou même françaises. On la croise également dans la série télévisée Doctor Who en 2011. On se retrouve très vite avec d'autres infos. 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
1: Bonjour, tennis, dernier match du premier tour hier et première sensation du côté des tricolores. L'espoir français Moïse Kouamé a créé la surprise en se qualifiant. Une prouesse qui n'a pas insufflé une dynamique chez les Bleus qui ont ensuite enchaîné les éliminations d'Alexandre Muller sur Abandon à Louis Boisson, passant par Thomas Forel, Corentin Moutet ou encore Alice Tubel. Avec une seule victoire sur le circuit depuis le mois de septembre 2025, Louis Boisson savait qu'elle n'était pas dans la même dynamique l'an dernier. En raison de blessures, la demi-finaliste surprise de l'édition 2025 des internationaux de France est arrivé sans confiance à Paris. Le premier tour lui a donc été fatal. Le tirage au sort l'avait placé sur la route de la tête de série numéro 22, la russe Anna Kalinskaya, d'entrée. En un peu plus d'une heure, la Française a été éjectée du tableau féminin 6-2-6-2 sans ménagement. Un coup sur la tête pour celle qui va perdre de nombreux rangs au classement mondial. Il n'y aura donc que deux Françaises présentes au deuxième tour, Elsa Jacquemot et Diane Paris. Football, l'OM et le Vélodrome attirent toujours autant. Les fans marseillais détiennent en effet le record d'affluence de la Ligue 1. Néanmoins, le taux de remplissage de stade le plus élevé revient au PSG. Cyclisme favori annoncé du Giro, Jonas Vingegaard a décroché hier sa quatrième victoire en autant d'arriver au sommet sur les routes italiennes à Chiari. Le Danois a déposé tous ses concurrents dans l'ascension finale, infligeant un débours de plus d'une minute à Félix Gall, deuxième de l'étape et désormais du classement général. Basket, Mike James, quelques jours après son coéquipier Eli Okobo, menace à son tour de faire grève pour des raisons financières. Le club de Monaco lui devrait environ 1 million d'euros. Rappelons que le club du Rocher connaît de graves difficultés financières car son propriétaire Alexei Fedorychev, homme d'affaires hongrois né en URSS, fait face à une accumulation de dettes en raison de la guerre en Ukraine, si bien que la principauté doit désormais soutenir financièrement le club. C'est la fin de ce flash, une très bonne journée à notre écoute.
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3: Salut à tous et bienvenue dans un nouveau numéro de Deux Chansons, Une Voix, le rendez-vous musical où l'on découvre les artistes à travers deux titres, deux univers, mais toujours la même voix. Au sommaire cette semaine, Pilote, Cobalt, Ina, Sabrina Carpenter, Yone et la saga de Gauthier qui sera consacrée à Rogue Voisine. On ouvre cette émission avec Amine, artiste franco-marocain révélé au milieu des années 2000. Il rencontre un énorme succès avec des titres mêlant pop, R&B et influence orientale. Son style frais et accessible lui permet rapidement de s'imposer sur les radios et auprès du grand public. Son tube « Je voulais » devient rapidement incontournable et marque toute une génération. On le écoute justement maintenant et puis on restera avec Amine. Son nouveau morceau s'appelle Elle m'aimait hier, un morceau qui marque son retour avec une ambiance plus moderne et toujours cette touche mélodique qui le caractérise.
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Deux chansons, une voix avec une artiste émergente. Elle s'appelle Pilote. C'est le projet solo de Christelle Armenio, une artiste inclassable dont la musique pop aux accents new wave fusionne poésie et mélancolie. À travers une production aérienne et introspective, Pilote nous emmène dans un univers sensoriel où chaque note semble suspendue dans le temps. Sur scène, elle incarne ses compositions avec une douceur sauvage, portée par une voix à la sensualité délicate et vibrante. Son univers musical intime invite à l'évasion, tel un songe éveillé. On écoute deux titres donc de cet artiste, Pilote, Sous les oliviers et Tell Me Who I Am.

Deux chansons, une voix avec un artiste à suivre de très près, Cobalt. Artiste qui propose un univers moderne entre pop urbaine et mélodie efficace avec des textes qui parlent de relations, d'émotions et de moments de vie. On démarre avec Trotto, titre frais et entraînant qui met en avant toute son énergie. Et puis on écoutera son nouveau single qui s'appelle Sage, un morceau plus posé qui montre une autre facette de son univers. 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

0: Deux chansons, une voix avec cette star incontournable de la dance internationale, Ina. Elle a été révélée à la fin des années 2000. La chanteuse roumaine s'impose rapidement sur les radios et les clubs du monde entier avec ses titres électropop ultra efficaces. Grâce à son énergie, ses refrains accrocheurs et ses influences dance, elle devient l'une des artistes européennes les plus diffusées à l'international. Au fil des années, Ina multiplie les collaborations et les succès, tout en gardant cette identité festive et solaire qui fait sa marque. On démarre avec Sunny Up, un morceau et un hit dance devenu incontournable, et puis on restera avec Ina, son nouveau single en collaboration avec Matoma, Dream Out Loud, un titre moderne et très estival. Juste après, ce sera la story de Gauthier avec Rock Voisine.
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Cette semaine, la story de deux chansons, une voix, revient sur le parcours d'une grande voix de la chanson francophone, Rock Voisine. Originaire du Canada, Rock Voisine connaît un immense succès à la fin des années 80 et devient rapidement une véritable idole, notamment en France. Avec son style mêlant pop, variété et influence nord-américaine, il séduit le public grâce à sa voix douce et ses chansons romantiques. Très vite, il enchaîne les albums à succès et les tournées, s'imposant comme l'un des artistes francophones les plus populaires de sa génération. Son image de chanteur sensible et accessible marque durablement le paysage musical. Au fil des années, Rock Voisine poursuit sa carrière entre projets francophones et anglophones, tout en gardant un lien très fort avec son public. On commence avec Hélène, le titre qu'il révèle au grand public et devient un immense succès incontournable des années 90. Et on continue avec Avant de partir, une chanson pleine d'émotions qui confirme toute la sensibilité de son univers.

0: Deux chansons, une voix, avec l'une des stars de la pop américaine, Sabrina Carpenter. Après plusieurs années à construire son univers, elle s'impose aujourd'hui avec des titres pop modernes, des refrains efficaces et une image affirmée qui séduisent un public toujours plus large. On démarre avec Manshield, un morceau au ton décalé et accrocheur qui confirme son succès actuel. Et puis on restera avec Sabrina Carpenter, avec son duo événement avec Madonna, Bring Your Love, une collaboration pop très attendue.
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Deux chansons, une voix avec Yoné, un artiste de la nouvelle scène française à l'univers moderne et énergique. Entre pop urbaine et mélodie efficace, il propose des titres qui parlent de jeunesse, de relations et de moments de vie avec beaucoup de spontanéité. On démarre avec Sale Gosse, un morceau rythmé et accrocheur. Et puis, on écoutera son nouveau single, Dernière Soirée, un titre plus nocturne et intense.

Pour conclure ce numéro de Deux chansons, une voix, place à une chanson devenue culte dans le paysage musical français. On redécouvre d'abord la version originale de Noir Désir avec Le vent nous emportera, un titre emblématique qui traverse les générations avec son atmosphère unique et son texte intemporel. Et puis on continue avec la relecture proposée par 21 Pilots, une version plus moderne qui apporte une autre énergie à ce classique. Voilà, c'est déjà la fin de ce numéro de Deux chansons, une voix. Merci d'avoir été avec nous. Et si vous voulez réécouter l'émission, rendez-vous sur notre page Facebook ou sur Mixcloud. À très bientôt pour un nouveau voyage musical. Bye bye.

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7: La météo pour ce jeudi 28 mai, toujours du soleil, toujours de la chaleur. Les températures pour ce jeudi matin, 17 degrés sur Lille et Strasbourg, 17 également pour Cherbourg, 18 à Brest et Orléans, 20 degrés pour Paris et Lyon, 21 pour Bordeaux, Nice, Toulouse, Marseille, 22 à Perpignan. Et pour ce jeudi après-midi, entre 29 et 34 degrés sur la moitié nord. Il fera 29 en Alsace, 29 également en Bretagne, 30 degrés sur la Normandie et les Hauts-de-France, jusqu'à 32 en Bourgogne et en Centre-Val de Loire et 34 même en région parisienne. Dans la moitié sud, entre 26 et 37 degrés. 26 degrés pour la Corse et la Côte d'Azur, 34 degrés attendus dans la vallée du Rhône, 36 sur l'Occitanie et sur le golfe du Lion et jusqu'à 37 degrés dans la région bordelaise.
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9: Salut à tous, bienvenue dans les affreux Jojo, j'espère que vous avez pas trop mal aux oreilles.
10: Eh ben,
9: non, en fait ça a été très fort dans le studio et en fait les techniciens étaient en train de jouer au tarot. Ils jouaient au tarot.
11: Faut raconter, ils faisaient une pause,
9: ouais.
11: On faisait une pause. Et ils ont mis de la musique un peu forte à l'entracte.
9: Oui, mais bon, en
11: et
9: même
11: ils
9: temps,
11: ont oublié de rebaisser en fait.
9: Ça n'atteint que nous, hein. Ça n'atteint pas l'auditeur qui nous écoute.
11: Oui,
9: parce
11: mais
9: que dans sa radio c'est le même
11: volume.
9: Moi
11: j'entends plus rien.
9: On a bien vu. Jérôme est là, bonjour Jérôme.
11: Bonjour, monsieur Carlito, comment
9: il va ? Comment allez-vous, Jérôme ?
11: Eh bien, très bien, monsieur.
9: Bien ? Ah oui,
11: de mieux en mieux.
9: Vous avez l'air bien en forme.
11: Mais oui, parce que ça va.
9: D'accord. On vous retrouvera dans cette émission. Yann Morel également. Bonjour, oui. Yann.
12: Bonjour, Carlito.
9: Vous allez nous faire un petit sketch.
12: Oui, tout à fait.
9: Ah, ok, qui parle de...
12: De séance d'écriture, parce que chez Disney, la grande mode en ce
9: Merci.
12: Moment...
9: Merci, alors Lolotte est là. Pardon Yann, allez-y.
12: Non, je le disais, ambiance de merde. Hein,
11: mais pour une fois, en plus que t'allais dire un truc sympa, tu vois.
12: Mais oui, non mais c'est ça.
11: Moi, il te respecte pas, ce gars.
12: En fait, en ce moment, chez Disney, la grande mode, c'est de réécrire tous les dessins animés qu'ils ont fait, mais en film, pour les faire en film.
9: Oui.
12: Et donc, on va être dans une séance d'écriture de chez Disney, vraiment dedans, quoi. Complètement
9: okay,
12: dedans.
9: Ok, j'ai hâte.
10: Ah ouais.
9: Ça va être trop la folie. Lolotte est là, bonjour Lolotte.
13: Eh, hey, coucou.
9: Comment est-ce
13: Mais está bien.
9: Bon.
13: Oh,
9: ça me rappelle quelqu'un.
12: Hablas espagnol.
13: Mais c'est parce que j'ai une cousine espagnole.
9: D'accord. Ah, c'est ça.
12: Maria
9: D'accord,
12: Conchita.
9: D'ailleurs, dans un instant, on passera un petit coup de fil en Chine.
13: Ah, très bien.
9: On retrouvera Monsieur Ping.
13: Ah oui, c'est vrai qu'on a des interlocuteurs.
9: On le retrouvera dans
13: quelques
9: instants.
13: Interlocuteurs, vous avez vu, c'est pas facile.
9: Oui, interlocuteur.
12: Incroyable.
13: Chinois.
9: Bravo.
13: Oui. On l'aime bien celui-ci.
9: Thierry est là.
14: Oui.
9: Titi, comment allez-vous? Oh, vous avez petite
14: bien.
9: Mine. Si, ça va?
14: Ah bon?
9: Oui. Ouais.
14: Non.
9: Mais non, je vous taquine.
14: Non, mais ça va, ouais.
9: Titi, on vous retrouvera tout à l'heure avec votre double, le Sphinx.
14: Oui.
9: Avec. Ouais, et vous savez ce qu'il va nous proposer ou pas? Est-ce que vous savez déjà ce qu'il va nous proposer ou il faut que vous l'appeliez?
14: Il m'a dit que c'était drôle, alors après, tu savais. Ah. Okay. Voilà quoi, c'est un humour.
13: Ouais, son humour.
9: Ouais, on verra
14: un peu
9: bien.
14: Vieillot, il est pas très jeune, le Sphinx, donc bon.
9: D'accord. Et Virginie est là. Bonjour Virginie.
15: Et bonjour.
9: La Virginia. Machine à café pour vous.
15: Oui.
9: On parle de vous allez nous parler de quoi?
15: Eh bien, aujourd'hui, je vais vous parler de propagande.
9: Propagande.
15: Oui.
9: D'accord.
15: J'aime bien la propagande. Oui, et ça va. Ça va.
9: Comment ça, ça va?
15: Eh bien, l'émission d'avant, en fait, je vous ai parlé de propagande et j'avais prévu plein de trucs.
9: Oui.
15: Et en fait, vous avez été tellement vilain.
9: Non, c'est pas vrai.
14: C'est pas nous. Hein.
15: Si. Que j'ai pas pu finir. Non. Alors, j'ai décidé de la faire aujourd'hui.
9: Ah, je vous coupe, Virginie. Il me semble qu'on va passer un petit coup de fil à Pong, qui se trouve...
15: Ping.
9: Ping, oh, c'est son frère, oui. C'est pas grave, c'est les mêmes.
15: Ils sont cousins, je crois.
9: C'est les mêmes. On va demander en régie. En régie, vous êtes là?
10: Oui.
9: Est-ce que vous pouvez composer le numéro de Pong?
10: Oui, d'accord, je vais passer.
9: Ok. Chut. Ça sonne ou pas? C'est loin, hein?
14: Okay. Ah oui.
9: Ça sonne.
14: T'as vu, ça sonne en chinois?
9: Ça... Ah oui, c'est un la bémol. C'est pas un la, en fait. J'espère qu'il est là, parce que quand même...
14: Oui, allô? Allô?
9: Pas très synchro, mais ah, c'est le décalage, c'est le décalage, en fait.
15: Il est là.
9: Il est là.
14: Il est...
9: Ah oui, oui.
14: Qui c'est qui m'appelle?
9: Bonjour.
14: Il est 5h du matin, ça va pas, non?
9: Bonjour.
11: Ah, merde.
9: Excusez-moi de vous déranger. Est-ce que je...
14: toi, tu te présentes ou ta gueule.
9: Je m'excuse de vous déranger. Est-ce que je pourrais parler à monsieur... Ping.
14: Oui, t'es moi. T'es bien moi.
9: Monsieur Ping.
14: Oui. Ah non, mais je plaisante de vous.
9: C'est les affreux jojo. Oui, ce sont les affreux jojo. Ah là là, c'est mal barré. Comment ça va, monsieur Ping?
14: Mais ça va super bien. Ici, je vous écoute avec le décalage horaire.
9: Eh oui. Et
14: décalage horaire, c'est une horreur. De fait des jeux de mots.
9: Mais oui, mais c'est très joli. On adore. Oui. Vous avez une blagounette peut-être à nous donner, monsieur Ping?
14: Tout à fait. Une petite blague.
9: Ouais.
14: Alors, c'est un couple. C'est un homme et une femme. Et donc, ils sont assis sur le lit. Et il y a la femme. Elle dit à l'homme... Tu sais, mon chéri, un petit pénis, t'es pas grave, un petit pénis. Et le chéri, il répond à la femme, oui, je sais ma chérie, mais j'aurais préféré que tu n'en aies pas du tout.
9: Merci, monsieur Ping. Oh,
14: avec plaisir.
9: Oh, elle était bien. Et on peut vous rappeler?
14: Ah, comme vous voulez.
9: On vous rappellera dans une autre émission.
14: Avec plaisir.
9: En 2539.
14: Ah, ça fait loin, mais c'est pas grave, je vous aime.
9: À bientôt.
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2: C'est le moment de réfléchir un petit peu maintenant. Est-ce que vous êtes apte à réfléchir? Est-ce que vous avez encore un peu de neurones ou pas?
3: Tu veux une réponse franche?
2: Oui.
3: Oui, je suis apte.
2: Ok. Donc nous allons faire appel à qui?
3: Au Sphinx.
2: Au Sphinx. Ça vous dit?
3: Oh oui.
2: Alors
3: oh, oui.
2: On y va. On va lancer un jingle déjà pour commencer.
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2: Grand Sphinx, vous êtes là ou pas?
6: Je suis là.
2: Ah, mais dis donc, vous êtes arrivé comme un boulet de canon.
6: Ah oui, j'ai fait un saut quantique, mais c'était fou.
2: Ah, dis donc.
6: Ah oui.
3: Un saut quantique.
2: Un saut quantique.
3: Bah, c'est incroyable. Bah,
6: oui, mais vous croyez que je viens comment? En tram? Bah,
2: en tram.
6: Depuis l'Égypte, enfin.
7: Je connaissais le saut à l'élastique.
2: Ouais, mais là, oui, c'est saut quantique.
6: Mais le saut quantique. On a évolué, vous savez.
2: D'accord.
3: Le saut quantique, c'est quand tu chantes en même temps, c'est ça?
2: Voilà, ouais, c'est ça.
6: Quand tu chantes, quand tu chantes, tu connais?
2: Ah, oui, mais dis donc, oui. Vous êtes philatélisme. Grand Sphinx. Alors, Grand Sphinx, aujourd'hui, vous nous proposez quoi? Une énigme, une devinette, une charade?
6: Il faut trouver quelqu'un.
2: Faut trouver quelqu'un?
3: Ah, j'ai trouvé Jérôme, moi, déjà.
2: Ouais, Lolotte.
8: Il faut trouver quelqu'un qui a fait quelque chose.
2: C'est
8: alors
2: ça?
6: Oui, quelqu'un de rapide.
2: C'est
8: Flash.
3: Bip, bip.
2: C'est une personnalité du cinéma.
7: Bah, attendez qu'il pose la question.
2: Bah, attendez.
7: Dis, je sais pas, moi. Ben Johnson. Attendez qu'il pose la question.
2: D'accord. C'est une star, alors, une star, de toute façon.
8: Il est rapide.
2: Ah non, il faut trouver quelqu'un.
6: C'est pas une star.
2: Ah bon?
6: Écoutez d'abord la question.
5: Je ne suis pas une star.
8: Bruno Dupont.
6: Je n'ai pas assez souffert avant d'être célèbre.
2: Mm-hmm. Oh, Ellie? C'est beau. Orson Welles?
6: La culture.
2: Oui.
6: Bien, alors on y
8: allez-y.
6: Va. Donc je suis jaune.
2: Oui.
8: Un mignon.
3: John Lennon. John Lennon.
2: Un mignon.
3: Johnny Hallyday.
2: Alors lequel des mignons?
7: John Wayne.
2: Je suis jaune.
8: Et alors, le poussin Pillou. Et le poussin Pillou.
6: Je suis jaune et je tourne à 200 km/h. Qui suis-je?
2: Je suis jaune et je tourne à 200 km/h.
8: C'est, c'est une histoire
7: moi
8: de soleil ou pas?
6: C'est un jaune rapide.
2: Oh bah c'est le soleil.
6: Non.
2: Ah mais c'est
8: ça aurait pu hein.
2: Ouais.
8: Ah, oh, est-ce que c'est une plante?
6: Non.
2: Est-ce que c'est un être humain?
6: Non.
2: Ah.
7: Alors moi j'ai la réponse sauf si s'il finit par rouge.
6: Non,
7: parce que moi je connais un truc jaune qui tourne à 200 à l'heure et qui finit rouge.
2: Ouais.
7: C'est un poussin dans un mixeur.
8: Oh.
6: Mais non, il n'y a pas de rouge.
7: Moi je l'ai fait, je te promets, il y a du rouge
6: oui,
7: après.
6: Ça pourrait, oui. Mais oui, c'est ça, c'était la bonne réponse.
2: Oh, non, Jérôme.
6: Bah, si.
2: Oh là là, c'était ça pour de vrai?
6: Oui.
7: Alors, c'est encore moi qui vais avoir des problèmes.
3: Attention,
8: je préférais ma réponse avec le poussin Pillou.
3: Non, nous tenons à préciser qu'aucun poussin n'a été blessé pendant le tournage de cette émission,
2: exactement,
3: bien évidemment.
2: Exactement, exactement.
7: Oui. À part celui qu'on a mis dans le micro-ondes.
2: Eh ben, écoutez, on vous remercie, Grand Sphinx.
6: Oui, je vous en prie.
2: Et on remercie pas Jérôme, hein, puisqu'il a été trop rapide.
6: Si, il a trouvé.
2: Oui, mais trop rapide, Jérôme.
7: Mais il a qu'un poussin. Une autre. Il a pas une autre.
8: Ou alors des brèves de comptoir. Mais bon, j'ai ça.
2: Non. On est sur le Sphinx.
7: Oui.
2: On reste sur le Sphinx.
7: Mais oui, allez-y. Il aime ça.
6: Alors, je grossis et je ne prends pourtant pas de poids.
8: Ah, alors là, c'est vraiment pas sympa de parler des camarades.
6: Ce n'est pas toi, Lolotte. Ah
2: bon. Je grossis.
7: Non, parce qu'elle,
2: pourtant...
7: elle grossit et
8: elle
7: ça
8: prend
7: se
8: du poids.
2: Je grossis et pourtant je ne prends pas de poids.
6: Oui.
8: L'orage.
6: Anna.
2: Ah, c'est pas bête ça.
8: Ah,
7: ah oui.
8: Mais elle est pas bête, hein, Lily.
2: J'ai jamais dit ça.
8: J'ai eu un éclair.
7: La tempête. La tempête, elle grossit, la tempête. Ouh, elle grossit. Et puis, elle est pas lourde.
3: Elle n'est pas lourde non plus, n'est pas lourde.
7: Bah, elle a pas
8: c'est dit.
2: C'est un élément. Est-ce un élément?
6: Non.
8: Un soufflet, ça grossit, mais ça prend pas de poids.
2: Un soufflet
8: au fromage, par exemple.
6: Tout à fait.
8: Tu vois, ça gonfle, mais ça prend pas de poids.
2: Oui.
7: Et un ballon à l'hélium.
8: Par exemple.
2: Ouais.
7: Il grossit. Il prend pas de poids.
8: D'ailleurs.
6: C'est pas idiot.
2: Mais Jérôme, vous êtes trop fort, Jérôme.
3: Alors, une ombre, c'est pareil, les ombres, elles peuvent grossir, mais
7: ah oui,
3: elles prennent pas de poids non plus.
8: C'est bien, ça.
6: Oh, oui, mais non.
3: Ouais,
8: alors,
3: non.
8: Aidez-nous, parce que là, on n'est pas bien, là.
7: La rumeur.
8: Ah oui, la rumeur.
7: La rumeur.
8: Oh, ça doit être ça.
9: Non.
8: Ah non, c'est pas ça.
7: Ah, la tumeur non plus, je suppose.
8: Et on a...
2: dites-nous, c'est la fin.
8: On a tout donné là.
2: C'était quoi ?
9: Une loupe.
2: Oh,
8: joli.
2: Merci. À tout de suite. Merci d'être avec nous. Vous restez là.
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2: Virginie Bourdin, Virginie Bourdin.
3: T'es qui?
2: Virginie Bourdin, c'est Nini.
4: Bon, c'est
2: Nini.
4: C'est pas moi.
1: Non, c'est pas votre tour, Jérôme.
4: Non.
1: C'est le tour de Virginie qui nous propose la machine à café.
3: Oui.
1: Avec ses petites anecdotes. On a dit quoi au début?
5: Propagande.
1: Propagande.
3: Mais oui, qui c'est?
1: Merci Yann Morel
6: je
1: de
6: suis au taquet. Tout le monde.
1: On vous écoute,
3: propagande.
1: Virginie. Ces petites infos sympas que vous allez pouvoir ressortir au bureau.
3: Oui, alors en Corée du Nord, la ville de Kijongdong.
5: Oui, elle devait ouvrir.
3: Est une ville de propagande. Elle fut créée près de la frontière sud-coréenne, dans la zone démilitarisée, pour donner une belle image du régime nord-coréen et inciter les soldats à rejoindre le pays.
5: D'accord. Sauf qu'il n'y a personne dedans.
1: Eh oui.
3: Eh bien, c'est exactement ça.
1: Yann, vous êtes trop cultivé, vous.
3: La ville est en réalité complètement vide, factice. Il n'y a pas de vitres sur les fenêtres. Les lumières s'allument toujours à heure fixe. Et selon une programmation complètement régulière, en fait. Tout est programmé dans cette ville. Les seuls habitants que l'on peut y voir sont des personnes chargées de la maintenance.
1: Ah, d'accord.
3: Ah ouais. Et oui, mais ça fait illusion, hein, complètement.
1: Ah bah oui.
5: Non mais d'accord, mais on...
3: Mais... Oui.
5: Donc il y a des gars qui sont payés pour désherber, pour couper le gazon, tout ça, machin.
3: Oui, oui.
5: Mais pour rien,
3: mais
5: en
3: pour
5: fait.
3: Rien, oui, oui.
5: Oh, c'est incroyable.
7: Mais attends, pourquoi?
5: Mais elle a dit pour inciter les autres.
4: Mais
5: ils
4: oui.
5: se disent, oh dis donc, hey, c'est vachement joli de l'autre
3: c'est
5: côté
3: ça.
5: De la frontière.
3: Si
5: on
3: ça.
5: Y allait...
3: Mais et si on y vivait?
8: Le diable essaie toujours de t'attirer un enfer.
7: Mais non, mais tu vois bien que les gens, ils y vivent pas.
8: Et mais bien, non, ils voient pas.
3: Non, en fait, ils voient pas.
8: Mais non, ils sont
3: loin. Ils ont vraiment l'impression que c'est habité et que la ville
7: oui,
3: vit.
7: Mais du coup, ils y vont pas. Tu vois, c'est pour les inviter à venir.
1: Ils y vont
7: mais
1: pas.
7: Ils y vont pas.
3: Ah, si, il y en a qui y vont.
7: Il y en a qui y vont.
3: Ah, ben oui.
7: Donc, il y en a qui y vivent.
3: Mais
6: non. Je crois qu'à un moment donné, il faut un peu le serveur.
8: Une fois qu'il les a attrapés, il les met ailleurs.
3: Ils y restent pas.
8: Ils
7: y
8: restent pas.
7: C'est bizarre, non?
8: Quand t'attrapes des
6: vies, moi, je pourrais débarrasser. Non,
1: monsieur le serveur, s'il vous plaît, merci.
6: Ouais, ça, je fais mon boulot, moi.
8: On va croire qu'on boit.
3: Propagande.
1: Propagande donc.
3: Ah oui.
8: Ouais, c'était bien celle-là.
3: Bon, toutes les publicités où il apparaît, le sprinter Usain Bolt exige qu'elle soit tournée dans son pays.
1: En Jamaïque.
3: Oui, exactement.
8: Ah,
3: la Jamaïque.
1: Oui, alors, on s'est eu hier au téléphone.
6: Et pourquoi donc?
3: Et pourquoi donc? Eh bien, tout simplement parce que l'objectif est d'amener une activité économique pour son pays, mais également de le faire découvrir aux équipes de tournage pour qu'elles tombent sous le charme du pays et qu'elles y retournent.
8: Rastafari.
7: Okay. Ouh, il est futé.
6: Oh non, non, non, non.
3: Oh non, non,
6: oh, non, non.
1: Bah, moi, je trouve ça plutôt bien.
3: Mais oui. C'est une forme de propagande sympa.
1: Ouais.
6: S'il fait une pub pour une marque de sport, s'il n'y a pas marqué
3: exemple,
6: Jamaïque derrière, tu ne sais pas que c'est la Jamaïque.
3: Si, par exemple, il fait une pub pour les moufles.
1: Par exemple. Ouais, c'est mal barré.
3: Comment ça se passe, par exemple? Alors, c'est plus difficile, ils font de la neige artificielle.
8: Voilà, c'est ça, ils importent.
6: C'est vrai que.
3: Où il en fait
6: personne n'a envie d'y aller, quoi.
1: Ouais,
6: c'est pas touristique comme truc. C'est
5: la Jamaïque?
1: La Jamaïque?
6: Oh, mais c'est pas si.
3: Moi, j'irais bien, moi, par exemple.
6: Oui, mais on n'y pense pas. Tu parles aux Seychelles, tu parles aux Maldives, tu vois, tu penses à plein de trucs.
8: Après, pour les fumeurs,
6: mais la Jamaïque,
1: ça dépend ce que tu fumes.
8: Voilà, ça dépend ce que tu fumes.
7: Ça dépend si tu fais du bobsleigh ou pas.
1: Oui.
6: Ah, voilà.
1: Comment c'était le film?
6: Rasta Rocket.
7: Il était génial, ce film.
1: C'était terrible. Allez-y, Nini, continuez.
3: Non, j'ai fini.
1: Ah, ben, il vous reste une minute, donc débrouillez-vous.
3: Alors, on écoute.
7: Et finalement, j'ai pas fini.
3: Eh ben, écoutez, puisqu'il me reste une minute, je vais vous raconter une blague.
5: Mais c'est bien, elle se demande pas, Virginie Bourdin.
6: C'est bien.
3: Non, mais j'y vais ou j'y vais pas? Bon,
6: attendez. La fois, elle s'était mise à poil. Et du coup, on lui a dit, Nini, bon c'est bien pour nous.
8: C'était pas radiophonique.
3: C'est pas radiophonique.
6: Voilà, c'est pas radiophonique. Et là, une blague, c'est bien.
3: Voilà, une blague, c'est bien.
1: Allez-y, il vous reste 20 secondes.
3: Ah, c'est chaud.
1: Ah, ben alors, ou alors vous la gardez. Vous la gardez.
3: Je la garde.
6: Ou alors tu te remets toute nue.
3: Allez, je montre un seul.
1: Gardez-la. On va se retrouver dans un instant avec un petit sketch de Yann Morel. Et puis, on terminera cette émission avec un Lolo Web et puis un petit jeu, si ça vous dit. Si on a le temps, on va faire ce qu'on peut.
8: Ah oui, on a le temps.
1: Allez, ça marche, à tout de suite.
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1: Vous êtes dans les affreux Jojo. On va retrouver maintenant Yann Morel. Alors, vous avez cogité cette nuit encore. Vous dormez pas la nuit, Yann. Il faut dormir un peu.
3: Eh bien, trois enfants. Hein.
1: Ah, bah oui, ah oui, en même temps. Mais c'est pour le bien de cette émission.
4: Il a une femme, mais alors.
1: Elle est
4: bouillante.
1: C'est pour le bien de cette émission. Racontez-nous tout.
5: Alors,
4: il en a raté quatre.
5: Alors, bonjour, bienvenue chez Disney. Alors, vous êtes tous là parce que vous êtes la crème de la crème des auteurs scénaristes.
1: Ouais.
5: Aujourd'hui, on s'attaque à du lourd puisque Disney va ressortir Blanche-Neige en live action. En film, hein, quoi, hein, pour ceux qui comprennent pas très bien. Alors bien sûr, on a un cahier des charges assez lourd, la réécriture, ça va être coton, c'est moi qui vous le dis. Déjà, le titre Blanche-Neige et les sept nains, ça va pas. Hein, vous vous en doutez. Blanche, ça coince. Neige, bof. Ailé, bon, ça passe. 7, alors 7, il y a peut-être une connotation un peu trop biblique, mais bon, je pense que ça peut éventuellement passer. Et enfin, nain, alors ça passe pas du tout. Quoi, Kevin? Et les 7 personnes de petite taille? Mais oui, t'as raison, Kevin. C'est vachement plus vendeur comme ça. Hein? Et pourquoi pas les 7 personnes à verticalité contrariée? Hein? Ça pète, ça, comme titre? Non? Donc, on va commencer par le plus simple. Parce que là, déjà, Blanche-Neige, très honnêtement, on va galérer pour changer son nom. Hein? Je vous le cache pas. Enfin bref, passons. L'histoire du roi, de la reine qui claque et de la belle loche, a priori, on touche à rien. Ensuite, Blanche-Neige qui fait des corvées, ça, on sucre. Ben ouais, Kevin, parce que peut-être que pour toi, la femme doit faire le ménage, Kevin, mais c'est pas du tout le message que Disney a envie d'envoyer aux enfants du monde entier. Et on veut surtout pas se mettre à dos ces connasses de féministes, ok? Alors, la belle loche, qui est très méchante, au lieu de lui faire faire des corvées, elle la prive de poney. Voilà, ça c'est carrément hyper méchant. Bon, le miroir, on change pas. Ah oui, le chasseur, alors ça on change. On peut pas mettre un chasseur, c'est pas possible, faut un truc plus... un fleuriste. Bah ouais, voilà. Alors la reine demande à son fleuriste d'aller paumer Blanche-Neige dans la forêt tout en allant cueillir des fleurs. Ouais, je sais, c'est déjà un peu violent le mec qui coupe des fleurs, mais bon, on va s'en contenter. Ça se tient. Bon, après on passe aux 7 enfin voilà, vous avez compris. Oui, Kevin, les nains, merci de le souligner, Kevin, et de mettre tout le monde mal à l'aise avec tes remarques qui, petit 1, ne font pas avancer le schmilblick et qui, petit 2, sont complètement connes. Merci beaucoup. Alors là, les gars, il nous faut de la diversité. Et il faut taper fort dans l'esprit série Netflix, mais en x10. Donc, il nous faut au moins un arabe, un indien, un noir, un roux, un juif, un transsexuel et un couple gay. Qu'est-ce qu'il y a, Kevin? Ça fait 8? Et alors, Kevin? Qui faut virer? T'es raciste, Kevin? Hein? Faut virer qui? Faut virer un étranger, Kevin, c'est ça? T'as pas dit ça? Bah alors quoi? Faut virer les gays, Kevin? T'aimes pas les PD, c'est ça? Quoi? T'es homosexuel? Bah et alors? Qu'est-ce que ça fout, ça? Ah, j'ai compris, tu veux pas de fudge dans le film, hein, c'est ça, Kevin? T'as pas dit ça non plus? Eh ben alors, si tu dis rien, Kevin, ferme ta putain de gueule. On essaie de faire un film où on montre tout le respect qu'on a pour les personnes... tu vois, quoi, normal, quoi, Kevin. Hein? Mais je te remercie, t'as contrarié tes collègues, on va plus rien tirer de l'équipe, alors on arrête pour aujourd'hui, et je te prie de revenir demain avec l'esprit un peu plus ouvert, où c'est pas la peine de revenir. Salut à tous, bande de connards.
4: Mais il a complètement raison, quoi.
1: Mais oui.
4: Mais sans déconner, les
1: 10 génial.
4: Les 10 petits nègres, ils nous les changent. Enfin, je sais pas, il y a un moment donné. Alors, si tu changes ça, effectivement, il faut tout changer.
1: Mais
4: alors.
1: Oui. Mais ouais, oui. Bah, c'est un peu le but de sa chronique, à Yannou. Ouais, ouais.
5: Et oui, c'est
1: bravo,
5: oui.
1: Yann. Bravo.
5: Des choses un peu vraies, quand même, de temps en temps, bien. Ça fait
1: c'est...
5: du bien.
1: Et puis, c'est frais.
4: Et t'as vu, maintenant, ils disent plus un infirmier.
5: Ah bon?
4: Non, ils disent un agriculteur de petite taille. C'est comme ça, monsieur.
1: Virginie, il nous reste une minute. Est-ce que vous avez la blagounette promise tout à l'heure?
4: Ou alors tu te mets toute nue.
1: Ou alors toute nue, comme vous voulez.
3: Non. Mais tu décris tout pour les auditeurs, par contre, parce que...
6: Alors, c'est une femme infidèle qui tout d'un coup regarde sa montre et qui fait « Oh mon Dieu, oh là là, oh j'étais tellement bien dans tes bras à batifoler que j'en ai complètement oublié l'heure, oh là là, mais que va dire mon mari en me voyant rentrer à 10h du soir ?» Et alors là, son amant, tu sais, lui tapote les fesses gentiment et tout, il lui agrafe le soutif et lui dit « Bon ben c'est bon, raconte-lui n'importe quel mensonge, ça passera quoi. » Et là, elle le regarde et elle lui dit « Mais non, mais tu crois vraiment que c'est facile de mentir à quelqu'un qu'on n'aime pas ?»
1: On valide ou pas?
6: Oui.
1: Allez, on valide. On valide, on applaudit, on se retrouve dans un instant.
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1: Merci d'être là.
2: Et c'est moi.
1: Ah oui, c'est moi.
2: Papa.
1: Oh, c'est moi.
3: C'est Nini.
1: J'aime bien parce que dans cette émission, on a tellement de surprises que chaque chroniqueur attend son tour. Et c'est moi.
2: On m'appelle,
1: c'est à moi. Lolotte, c'est à vous maintenant, puisque vous allez nous proposer cette chronique, la Lolo Web.
2: Oui, alors figurez-vous. Allez-y.
1: Ah, ok.
2: J'adore quand vous figurez. Voilà. Mais vraiment, j'adore.
1: Il faut expliquer aux auditeurs qui nous rejoignent. Hein. C'est-à-dire que quand Lolotte a ce petit tic qui dit figurez-vous. Et donc, chaque fois qu'elle dit figurez-vous, dans le studio, on prend une pause et
2: tout
1: on figure.
2: Tout le monde se fige.
1: Voilà.
2: Et je ne vous cache pas, mes auditeurs, que j'adore ce moment-là.
1: Alors, allons-y.
2: Donc, ça se passe dans l'Hérault. Donc, un
3: héros. Je ne suis pas un héros.
2: Okay. Faut pas croire ce que disent. Enfin, vous avez compris.
1: Okay.
2: Donc, un hérolé, c'est comme ça qu'on les appelle.
4: Oui. Hérolté.
2: Un hérolté, oui, exactement. Un hérolté. Exactement. Un hérolté s'est fait arrêter par la.

0: maréchaussée à une vitesse excessive avec un engin. Alors, quelle vitesse et quel engin ?
1: Alors...
2: Un tracteur.
0: Non.
1: Une mobilette.
0: Non.
1: Ah, c'est un engin, un gros engin ?
0: Non, c'est pas un gros engin.
1: Un gros engin ? C'est un gros engin ou pas ?
0: C'est un gros engin. Non, c'est pas un gros engin.
2: Un motocrotte à 200 à l'heure.
0: C'est pas un motocrotte à 200 à l'heure.
3: Une trottinette.
0: Ah, bien ouais.
4: Tu sais que moi, j'ai un pote qui était rentré...
0: Un gros engin. Pardon.
4: C'est là où j'habite, à Poitiers, et le gars est bourré, tu vois ? Et il me raconte ça le lendemain au bar. Il me dit, oh, j'étais bourré et tout, j'avais pas envie de rentrer à pied. Et il a volé un truc de chantier, là.
0: C'est quoi un truc de chantier ?
4: Les rouleaux compresseurs, tu sais. Ça fait pas de bruit.
0: Attends.
4: Alors, il roule, ça roule à 3 km/h à peu près, tu vois le truc. Il a plus vite fait d'aller à paix. Et les flics sont arrivés. Ils l'ont arrêté, garde à vue et compagnie. Bon, bref.
0: D'accord, à 18 grammes.
4: Oui. Il s'est dit, je vais voler et ça, j'ai pas envie de rentrer
0: alors
4: à pied.
0: Attends, parce que tu voles à un engin de voilà, comme ça, en pleine campagne, à la rigueur, oui, mais genre à Poitiers.
4: Ah oui,
0: tu vois, je veux dire, c'est une ville quand même. Tu vois, en plein centre-ville.
4: Il refaisait la route et le mec, il a volé le
0: rouleau compresseur. Avec le goudron, tu sais, un petit peu comme dans Cars. Tu sais, avec le goudron qui coule derrière. J'ai passé incognito, les gars. Alors, je vais rentrer chez moi.
5: En fait, il faut savoir que le gars, dans sa tête, il y avait donc une moto, un vélo, une Ferrari.
0: Mon vélo !
5: Et un rouleau compresseur. C'est ça. Comment je vais rentrer le plus vite à la maison ?
0: Je crois qu'il se l'est fait à Shifumi.
1: Ouais, c'est ça.
0: Il s'est auto-shifumillé et il a perdu.
4: Franchement, c'est là où j'aurais aimé être gendarme, tu sais, pour l'arrêter.
1: Juste pour le kiff, quoi.
4: Tu fais quoi, là ? J'essaye
0: de vous échapper. À fond, sur la pédale de l'accélérateur.
4: Le mec, il est 4h du matin, il fait un barouf d'honneur. Oh. Je rentre chez moi. Oui, mais pas avec un rouleau compresseur.
0: Cela dit... Ouais, il va pas louper un virage. Tu vois, il y a une espèce de côté sécurisant quand même pour le reste de la population.
2: C'est pas du tout la voiture que j'avais réservée. Je me suis fait enfler.
0: Je me suis trompée.
2: Je vais changer de loueur. Je ne marcherai plus chez eux.
0: Pourtant, ma voiture aussi a été rouge.
4: Je sais pas comment il dit. Qu'est-ce qui lui est passé par la tête, je sais pas.
0: C'est lui non plus, je pense.
4: Alors, un véhicule.
0: Alors donc,
1: Ah oui, parce qu'on n'a pas trouvé
0: donc,
1: en fait.
0: La trottinette. Nini a trouvé, donc c'est une trottinette. Alors, à combien était-elle cette trottinette ?
2: Elle
0: était
2: 40.
3: Elle était sur quoi ? Elle était sur une.
0: Ah non, trottinette. Oui, non, on est sur effectivement.
5: 340 euros.
0: Donc c'est étonnant.
4: Et c'est pas cher.
2: C'est la vitesse.
0: Alors, effectivement.
4: Pour avoir vu une vidéo, je crois que c'était sur le périph' à Paris. Il y a un gars qui s'est fait une trottinette, je crois qu'il dépasse 100 km/h.
0: Ah non, là c'est beaucoup.
3: 70. C'est
0: beaucoup. Non, mais on 40, est, il y a de l'idée hein, quand même, Jérôme. Donc on vous rappelle que c'est un Hérolté qui est sur sa trottinette, qui se fait arrêter par la maréchaussée, qui a été vraiment impressionné par le kilomètre heure qui était assez rapide.
2: Cela dit, 40 c'était.
0: 40 c'était pas assez, mais Jérôme, je crois que je peux vous le donner en fait.
2: Ouais,
0: la vitesse retenue
2: 69.
0: C'était. Non, c'était 98 km/h.
1: Ah non !
0: Ouais.
1: Mais c'est trottinette. Ouais.
0: Et là il faut avoir un casque et des coudières. Hein. Enfin, tu vois, faut être bien accroché.
5: Et le mec, il a des tibias et des cuisses, je te raconte pas.
4: Non, attends, c'est surtout, il est fou parce que moi, j'ai vu un gars, je vais embaucher un matin, tu sais, il y a une voiture devant moi, et la voiture, elle pile. Et puis, je vois qu'il n'y a rien devant. Il n'y a pas de voiture, il n'y a pas de bus, il n'y a rien. Il se basse. Et en fait, le gars, il est en trottinette électrique, donc. Il a voulu changer la musique de son smartphone, tu sais. Et il a à peine bougé le guidon, il a pris un guet. Hein.
0: Ah bah oui.
4: C'est des petits trous, tu vois. C'est à peine du tout le blick.
2: Ah ouais.
4: Et à 80... Enfin, moi, je dis courage, le gars.
2: Ouais. Ouais, c'est...
1: Bon, merci.
4: Un peu con aussi.
1: Merci, Lolotte.
0: Avec plaisir.
1: On vous applaudit très fort. On se retrouve dans un instant pour la fin de cette émission.
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1: Ça va les Jojo?
2: Oui,
1: tout va bien. Bon, est-ce que vous êtes...
2: Oui.
1: Oh là là, ça a l'air d'aller bien, mais
2: oui,
1: comme il faut...
2: Oh là là,
1: c'est la fin de cette émission, il nous reste à peu près 4 minutes.
3: Non.
1: Je vous propose un petit quiz.
2: Ah oui.
1: Un quiz général.
2: Ah oui.
1: Ça va dans tous les sens, ça part dans tous les sens.
2: Okay. C'est ce qu'on préfère.
1: Ok, est-ce que vous êtes prêts?
3: Oui.
1: Et prêtes?
3: Oui.
1: Ok, on y va.
3: Sacha Guitry.
1: Qui a dit?
3: Oui.
1: Écoutez bien, qui a dit?
2: Stéphanie de Monaco.
1: Si tu as peur du noir, mais que tu te sens mieux en fermant les yeux, c'est que tu as peur du jour. Qui a dit ça?
2: Est-ce que c'est
1: célébrité Level.
3: Un drogué.
4: Si tu as peur du noir, c'est
1: drogué
4: que...
1: de nature, ouais.
4: C'est que
1: je refais. Si tu as peur du noir, mais que tu te sens mieux en fermant les yeux, c'est que tu as peur du jour.
2: Et c'est quelqu'un qu'on connaît?
1: Oh, vous le connaissez par cœur.
2: Alors attends, c'est un français,
1: entre les deux.
2: Entre quoi et quoi?
1: Franco quelque chose.
3: Un belge. C'est Dev.
1: Non.
2: Garou.
1: Je suis pas sûr de ce que je vous dis.
4: Gainsbourg.
1: Non.
5: Belge une fois.
4: C'est un chanteur.
1: Belge une fois. Belge
3: Jacques Brel.
1: Ouais.
2: Poulvord.
1: Non. Non, pas Poulvord. Yann.
5: Coqvord.
1: Non.
3: Poulvord, Coqvord.
1: Si tu as peur du noir, mais que tu te sens mieux en fermant les yeux, c'est que tu as peur du jour.
4: Est-ce que c'est un chanteur?
1: Non.
3: C'est un Belge.
1: C'est un Belge, ouais.
2: C'est un acteur.
1: C'est un acteur.
5: François Damiens.
4: Van Damme.
1: Jean-Claude Van Damme, bien joué pour Titi. One point.
3: Mais bien sûr.
1: Bah oui.
3: Lui, on peut faire toute une soirée avec lui.
2: Ah, mais oui.
1: Attention, réfléchissement, ça va aller très vite. Hein.
2: Ah. Oula.
1: Combien y a-t-il de mois dans l'année qui contient la lettre A? Vite, vite.
2: Un.
1: Ah ouais?
4: Avril.
1: Faux.
2: Ah oui. Avril. Il y a janvier, il y a avril, il y a mai. Il y a. Avril, deux.
4: Deux.
2: Et B, janvier, il y a un.
1: Oui. Combien y a-t-il de mois? Combien y a-t-il de mois dans l'année qui contient la lettre A?
2: Eh bien, janvier.
1: Oui.
2: Mars.
1: Oui.
2: Avril.
1: Oui.
2: Mai.
1: Oui.
2: Août.
1: Oui. Et c'est tout.
2: Eh bien, c'est tout. Quatre.
1: Eh ben, on dit bravo Lolotte ou pas?
2: Ah, merci,
4: ouais,
2: merci.
4: Bravo Lolotte.
2: Autant pour
3: c'est tout
2: pour moi.
3: J'ai l'impression d'être chez Julien Lepers.
1: C'est un peu ça.
2: Moi, j'étais au taquet.
4: Question pour une championne.
1: Qui chante la balade de Jim? Jim Morrison, Alain Souchon ou Michel Fugain?
5: Alain Souchon.
1: Bravo, Yann Morel. Oh là là, Thierry, il est vénère.
4: Il y avait aussi Diane Tell.
2: Et Nana Mouskouri,
1: qui chante la balade de Jim?
4: Oui,
3: dans Starmania.
1: À vérifier. Ah, ok. Non, moi, je parle de l'original.
2: Absolument pas.
3: Mais moi, je m'en branche, je suis allé les infos, je joue.
2: Non.
3: Je suis pas question pour un champion, je vous emmerde.
2: Non, c'est pas Starmania.
1: En 1994, quel chanteur français sort un album qui reste 4 ans, écoutez bien, 4 ans au top des charts?
3: Michael Jackson.
2: En combien?
1: Chanteur français, Michael Jackson, bravo.
2: En combien?
3: Oui.
1: En 1994.
3: Alors, Michael Jason.
1: 1994.
2: Michael Jackson.
1: Non.
4: Cabrel.
1: Exactement. Quel album?
3: Je t'aime et je t'aimerai.
2: Automne.
3: I love you, je t'aime.
1: Oui, alors là, non, c'est
3: la
1: pas...
3: Cabane,
1: ça n'allait pas sur l'album, mais vous avez donné un titre.
2: Je t'aimais, je t'aime et je t'aimerai.
1: Ok, qui était sur l'album?
3: De 77-87.
1: Non. L'histoire d'un couple qui se retrouve.
5: Roméo et Juliette.
1: Non. Il arrive.
5: Biffy Hercule.
1: Elle le voit.
2: Elle le veut.
3: La Belle et le Clochard.
1: C'est quel album?
3: Joey Jumper.
5: Lucky Luke rentre en plan.
1: C'était l'album, je vous le dis.
3: Fleur et Lula.
1: Samedi soir sur la Terre.
2: Ah
3: mais oui.
2: Samedi soir. Voilà.
1: Est-ce que vous vous rendez compte que Francis Cabrel, il est resté 4 ans au top des charts, mais 4 ans.
5: Mais oui, mais c'est
1: sûr. 4 ans,
3: oui. C'est pas.
2: Mais il parle d'amour, quoi.
1: Ah ouais. Ouais, c'est ça.
2: Mais
1: c'est
2: oui.
1: Peut-être pour ça. Une
2: c'est
1: dernière.
2: Universel, ça.
3: Oui.
1: Ok,
3: mais
1: attention.
3: Il est gavé, lui.
1: On s'adresse aux footballeurs et footballeuses, peut-être.
3: Oui.
2: Non, allez, bisous.
4: Bah, moi,
1: qui
4: moi,
1: hein. Était l'ange vert?
5: Mbappé.
1: Non.
3: L'ange vert.
1: L'ange vert.
4: Green Lantern.
2: J'ai failli le dire. Aro.
3: C'est
2: Aro.
3: Le mec qui fait les maïs, là, non?
1: Qui était l'ange vert?
5: Alors déjà,
3: alors l'ange vert, c'était Robert Herbin.
1: Non.
5: Saint-Étienne, déjà, c'était à Saint-Étienne.
1: Ouais, on n'est pas loin.
3: Alors c'est Michel
1: Drucker. Enfin, on est
3: Drucker,
1: dedans même. On
3: mais
1: est
3: l'autre,
1: dedans.
3: L'arqué.
1: Non, l'autre. Il était gardien de but.
2: On s'en fout. Non.
3: Pantini, Pantano, Pantano,
1: non.
3: Pantini.
1: Non.
4: On le connaît.
5: Pantani.
4: Pas.
1: Ouais, les garçons, vous l'avez pas.
3: Il en fallait vraiment.
1: Dominique Rocheteau.
2: Bravo.
3: Mais il est pas gardien, Dominique Rocheteau.
1: Mais sûr que si. Il
3: mais non,
1: gardien.
3: Il est arrière, il est libéral.
1: Mais n'importe
4: bah oui.
1: Quoi, c'est
2: on
1: la fin
2: de l'émission. On y est, ça y est.
1: Merci d'avoir vu
2: ça. C'est bon, c'est pas bon.
5: Alors que les affreux Jojo se précipitent vers le but. Voilà, c'est une supermation collective.
3: Mais Rocheteau.
2: Alors on a perdu, mais
3: il est libéral.
2: Mais on a tout donné.
1: Mais on s'en fout de quoi où il joue.
2: Alors, hallucinée de...
6: Bon, je suis en train de faire la stratégie. C'était les affreux Jojo. Salut à tous.
2: Bisous.
6: À bientôt.
7: Et la prochaine fois, on gagnera.
6: Et allez les verts.

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0: Big Bang Station, c'est depuis 1997 un thème d'actualité sur lequel les chroniqueurs histoire, juridique, bien-être, musique, culture, pop collent le plus possible. Aujourd'hui, nous parlerons de la journée éco-citoyenne. Petit Manu nous racontera les origines de cette journée.
2: Bonjour à tous, parce qu'on ne sait pas toujours, on ne sait pas, heureusement, grâce à ta super émission.
0: Mais on va savoir.
2: Comme ça, on sera un peu plus. On en sera un peu plus. Par vous-même, comme on dit, on n'est jamais.
0: Beaucoup plus.
2: Bah oui, évidemment. Comme on dit, on n'est jamais servi par soi-même. On peut bien se faire une idée par soi-même. Bonjour à tous et très heureux de vous retrouver, sachez-le.
0: Que pouvons-nous faire ou pas pour la journée éco-citoyenne? La réponse dans notre chronique juridique.
3: Y a-t-il des actions que l'on croit écologiques mais qui le sont peu? Comment éviter que l'écologie soit perçue comme punitive ou culpabilisante? Nicolas Richard, vice-président de France Nature Environnement, répondra à nos questions.
0: Prendre soin de la planète et de soi. C'est la chronique de Ponari.
4: Salut Didier, salut à tous. On parle souvent de bien-être comme d'un moment pour se détendre, se recentrer, mais il existe une autre façon de se sentir mieux, agir, s'engager, se reconnecter à la nature. Alors aujourd'hui, je vous emmène dans une réflexion simple, mais essentielle, comment prendre soin de soi en prenant soin de la planète.
0: Et pour notre page culture, Kevin nous fera jouer à son quiz des chansons engagées pour l'environnement.
5: Tout à fait, salut Didier, salut à toutes et à tous. Et oui, la musique sert aussi à faire passer des messages de prévention, de protection de l'environnement. C'est ce qu'ont fait certains artistes que nous allons écouter tout à l'heure.
0: Enfin, Eric a choisi de nous parler d'Il était une fois, la terre d'Albert Barillet.
6: Oui, salut Didier et salut à tous. Bah aujourd'hui, Maestro s'invite dans ma chronique pour parler de la dernière saison, donc de Il était une fois notre terre.
0: Alors, petit Manu me dit, ça me donne faim, mais il a confondu Barillet avec Barilla. C'est pas les pâtes.
2: Ah oui, c'est
0: pas
2: les pâtes. Encore une fois, Didier, faut s'assumer, c'est pas bon. Pour une fois, je disais rien. J'écoutais attentivement. Comme disait Bibi, tout doucement.
7: Et là, faut citer Panzani et.
0: Ah oui, mince, Panzani et Manu.
2: Les Panzani, les pâtes.
7: Oui, juste cru.
2: Juste cru. Mais je dis rien. C'est Didier qui s'assume pas. On t'écoute avec grande attention. C'est très intéressant. Un peu de personnalité, ne laisse pas déconcentrer. Voilà.
0: Et vous l'avez entendu, Stani est avec nous aujourd'hui. Stani. Bonjour.
2: Hello. Oh la jolie Stani. C'est joli.
0: Ça ressemble à ton jingle.
7: Ah oui.
0: Quand il dit à Stani, oui, elle est si jolie.
2: Ah, moi j'ai un
7: coup. Tu veux dire que Manu se répète un petit peu, qu'il est un peu sur en boucle.
0: Voilà.
2: Non, je.
0: Si Manu, tu dis dans le jingle, Stani, d'où viens-tu?
2: Ah oui, c'est vrai. Donc j'ai fait preuve d'imagination, de créativité. T'inquiète pas. Non, c'est pas un perroquet. J'approuve, tant qu'à vie, il a l'histoire. En tout cas, on est content de te voir, Stani, ça fait plaisir.
7: Merci Manu, je suis content d'être là.
2: Ah bah c'est réciproque. Eh, l'émission, ça existe, hein. Il passe des coups de téléphone, des interviews, on dirait qu'il a fait ça toute sa vie. Et puis vraiment, les gens ont plaisir à répondre, hein.
0: Ah bon?
2: Croyez-moi.
0: Tu crois?
2: Ah bah oui. Notre cher ami Didier, hein. Oh là là, comme le moteur d'une belle voiture. Eh bah... Ah bah c'est un compliment.
0: Je sais pas si le moteur est bien.
5: Est-ce que tu te...
0: En tout cas, la carrosserie est bien.
2: Ah non, mais moi c'est une bonne comparaison, j'ai un côté poète. En tout cas, on est tout cœur avec toi Didier.
5: Et Manu, est-ce que tu te ferais faire les interviews à la place de Didier? Tu serais pas mal.
2: Alors je vais vous dire franchement...
0: Il y aurait 47 questions.
2: Non, je les ferais dans un autre style, mais il les fait très bien. Hein. Mais pour te répondre à ta question Kevin, je le ferais sans doute, mais dans un autre style. Heureusement, on est différentes, imagine.
5: Et d'ailleurs, on peut dire que tu es dans le thème car tu portes du vert.
2: Oui, mais c'est un peu la coïncidence. Alors là, c'est parce que je ne savais pas. Non, mais c'est vrai.
0: Et il s'est décoré jusque dans les dents, t'as du verre.
2: Non, c'est du persil. Non, c'est l'envie.
0: C'est joli.
2: Comme ça, c'est l'inspiration comme ça. Oh là là. Mais je ne savais pas. Alors là, c'est le pur hasard pour te répondre. Mais c'est grâce à Didier, oh là là. On doit beaucoup.
0: Chaque année, des millions de citoyens anonymes pour la plupart enfilent des gants, ramassent des déchets ou plantent des arbres. Derrière ces gestes simples se cache un mouvement mondial en pleine expansion. Certaines initiatives éco-citoyennes rassemblent désormais jusqu'à 25 millions de participants dans près de 190 pays, selon le site jds.fr. L'écologie devient une pratique citoyenne. En France, cette dynamique prend aussi de l'ampleur. Plus de 172 000 participants ont été recensés en 2025 avec plus de 40 000 tonnes de déchets collectés, selon le site Eni Plénitude. C'est dans ce contexte qu'est née la journée éco-citoyenne, non pas comme un événement isolé, mais comme le reflet d'un mouvement global, comme va nous l'expliquer Petit Manu.
2: Tout de suite avec grand plaisir.
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2: Il y a des journées qui ne naissent pas d'un décret, mais d'un besoin. La journée éco-citoyenne fait partie de celles où on ne trouve pas son origine dans un seul événement fondateur, mais plutôt dans une lente prise de conscience collective. Il faut savoir, étalée sur plusieurs décennies, face à l'évidence, notre manière d'habiter sur la planète qui devrait changer. Allez, bien. Dans les années 1970, les premières alertes environnementales commencent à se structurer. Pollution visible, marée, noire, disparition d'espèces, autant de signaux faibles, mais mis à bout, que dessine une crise plus profonde. C'est à cette époque que naît l'idée de la protection de l'environnement. Le citoyen, lui aussi, a un rôle à jouer. La journée éco-citoyenne s'inscrit sur cet héritage. Elle émerge souvent à l'échelle locale, dans les communes, dans les quartiers, des écoles. À l'origine, il s'agit d'initiatives simples de ramasser les déchets, nettoyer un espace naturel, planter des arbres. Ah ouais, donc la nature. Ah bah oui, effectivement, je comprends pourquoi tu m'as parlé de nature.
0: Ça, il a compris.
2: Voilà.
0: La référence à la couleur.
2: Ah oui, je commence à comprendre. Couleur de l'espérance, c'est vrai. Merci, Kevin. Des gestes modestes, porteurs d'un message fort, peut agir. Avec le temps, ces initiatives se multiplient et se structurent. Associations, collectives, établissements scolaires s'emparent. La journée éco-citoyenne devient alors un moment de pédagogie. Autant d'actions. On en apprend à trier, à recycler, à consommer autrement. On nous parle aussi de biodiversité. Voilà, la vie de la biodiversité, du climat, de responsabilité collective. Mais au-delà des activités, ce qui fait la singularité de cette journée, c'est son état d'esprit. Elle repose sur une idée simple et puissante. La citoyenneté ne s'arrête pas aux urnes. Elle s'exprime aussi dans les rapports au vivant et à notre environnement. Et on faut savoir. Aujourd'hui.
0: Bah maintenant on sait.
2: Eh ben ouais, bah évidemment. Aujourd'hui, alors des urgences climatiques et des débats parfois polarisés, la journée éco-citoyenne conserve une valeur essentielle. Elle rappelle l'engagement et peut-être concret, local et accessible, qu'il ne s'agit pas seulement des grandes décisions internationales, mais aussi des gestes partagés, répétés. Dans ce sens, la journée éco-citoyenne n'est pas l'origine unique, mais une multitude de racines. Elle est le fruit d'un éveil collectif, d'une volonté diffusée de bien faire mieux ensemble. Par exemple, on nettoie un papier, on va mettre à la poubelle, tout ça. Et c'est vrai que les gens, on les jette comme
0: ça. Tu ferais mieux de commencer par ta chambre.
2: Ah non, mais je parlais pas de moi, mais je parlais dans le monde d'ordinaire.
0: Et dans ta chambre.
2: Oh, ça c'est autre chose.
0: Oui, c'est autre chose.
2: Oui, mais en tout cas, c'est bon, ça va, parce qu'on sait pas toujours. Encore un bon thème, Didier, on peut te remercier d'être reconnaissant dans le monde de la planète. Peut-être qu'on saura un peu plus de quoi on vous parle aujourd'hui à cette émission, qui en vaut la peine, évidemment. On le répéterait jamais assez, Didier.
0: Merci Petit Manu. Près de 67% des Français se disent prêts à participer à des actions concrètes comme le nettoyage d'espaces publics, comme tu le disais.
2: Tout à fait.
0: À l'échelle internationale, la prise de conscience est encore plus marquée. 72% des citoyens interrogés dans plusieurs grandes économies mondiales estiment que les atteintes graves à l'environnement devraient être sanctionnées pénalement. En France, la protection de l'environnement est inscrite au niveau constitutionnel. Chaque citoyen n'est pas seulement un acteur moral, mais également un sujet de droit, porteur de devoirs. Comme nous allons le voir, ou plutôt l'entendre, derrière chaque sac de déchets ramassé, il y a aussi désormais l'ombre du droit.
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2: Et puis, ce qu'il faut savoir, ce qu'il faut pas faire, oh là là, entre nos connaissances et la réalité.
10: Vous êtes-vous demandé quels codes garantissent la qualité et la sécurité de ces délits incontournables? Eh bien, accrochez-vous, car nous allons explorer ensemble les règles, la réglementation.
2: On écoute toujours Marie-Christine avec la plus grande attention. Oh là là, l'expérience de la vie, la maturité.
0: En France, la charte de l'environnement intégrée à la Constitution en 2005 affirme que chacun a le devoir de prendre part à la préservation et à l'amélioration de l'environnement. Mais cette reconnaissance s'accompagne aussi de règles concrètes. Organiser une journée éco-citoyenne ne se fait pas hors du droit. Le ramassage des déchets, petit Manu, t'en avais parlé, par exemple.
2: Ah bah complètement.
0: Bah, il implique des questions de responsabilité. Qui c'est qu'encadre les participants? À qui appartiennent les déchets collectés? Les collectivités locales jouent ici un rôle clé en assurant la logistique, la sécurité, le traitement des déchets, dans le respect des filières agréées. De même, certaines actions symboliques comme la plantation d'arbres ou l'intervention sur des espaces naturels sont encadrées. Il faut respecter les règles d'urbanisme, de propriété foncière ou de protection de la biodiversité. C'est là que la journée éco-citoyenne révèle toute sa dimension pédagogique. Elle ne se limite pas à sensibiliser aux enjeux environnementaux, elle l'initie aussi aux droits. Elle montre que la protection de la nature repose sur un équilibre entre liberté d'agir et cadre collectif. Ainsi, la journée éco-citoyenne ne se résume pas à un geste symbolique, tu en as déjà un petit peu parlé, petit Manu. Elle est aussi à sa manière une mise en pratique du droit de l'environnement.
2: Regarde, il y a par exemple à Londres, en Angleterre, par exemple, si on jette un papier, ben, on n'a pas le droit, on peut attraper une contravention, c'est très strict, par exemple, dans ces pays-là. Ça prouve bien l'exemple, j'y pense. Ben, après, il y a peut-être d'autres endroits, c'est un peu la même chose.
7: En Suisse, c'est vrai. En Suisse, t'as pas intérêt à mettre un truc par terre.
2: Ouais, Singapour mais faut en tenir aussi. Compte.
11: Singapour, ouais, c'est très réglementé, il y a des amendes.
2: Ah bah oui, ça me vient à l'esprit, quoi.
3: En 2024, environ 205 000 tonnes de déchets ont été collectées en une seule édition, hein, selon le site Recycling International. En 2025, en France, 434 tonnes de déchets ont été collectées en une journée, selon le site Eni Plénitude. Mais y a-t-il des actions que l'on croit écologiques mais qui le sont peu? Comment éviter que l'écologie soit perçue comme punitive ou culpabilisante? Pour répondre à ces questions, notamment, nous avons Nicolas Richard, vice-président de France Nature Environnement. Bonjour.
12: Bonjour.
3: Qui c'est qui participe le plus aux journées éco-citoyennes? Est-ce que c'est les jeunes, les familles ou les collectivités?
12: Je pense que tout le monde y participe selon sa sensibilité. Les collectivités sont très concernées en tant que gestionnaires des déchets qui sont récoltés. Mais je crois que les jeunes aujourd'hui sont également très sensibles et d'ailleurs ont des séquences de sensibilisation via l'éducation nationale qui remontent après auprès de leurs parents et des familles. Donc je pense que c'est un grand mouvement collectif. Les jeunes nous poussent beaucoup à agir et les collectivités sont un moteur de la machine pour la gestion des déchets qui est fondamentale.
3: Est-ce qu'il y a des actions qu'on croit écologiques mais finalement qui le sont peu?
12: Alors c'est assez compliqué. D'abord je pense que d'un point de vue du consommateur, tous les gestes qui vont tendre à, un, réduire les déchets et, deux, les trier pour faciliter leur collecte, sont des gestes positifs. Derrière, on observe que la machine, que ça soit la machine technique qui permette la récolte puis le traitement des déchets, ou la machine économique qui fait que ça soit fait avec des bonnes conditions pour les entreprises qui s'en occupent, ça, il y a des choses à discuter et il y a des progrès à faire. D'ailleurs, on voit bien que pour, par exemple, la question des bouteilles plastiques, la France est le mauvais élève en Europe pour ce qui est du recyclage des bouteilles, de la récolte et du recyclage des bouteilles plastiques. Donc, il y a beaucoup de choses à faire, mais au niveau des gestes citoyens, tout est bon à prendre, car c'est à la fois ancrer dans son quotidien des bonnes pratiques, des gestes positifs, et c'est avoir la conscience que si on ne le fait pas, ce sont après des déchets qui vont se retrouver dans la nature, qui vont avoir des impacts pour des durées très longues sur l'environnement, qui vont avoir un coût important. De toute façon, c'est positif d'avoir des gestes, mais ce qu'il faut avoir en tête, c'est que d'abord, le premier acte le plus important, c'est de réduire les volumes de déchets. Ça veut dire, autant que possible, quand c'est à la main du consommateur, ne pas avoir d'emballage, aller faire ses courses en vrac ou au marché, réutiliser des contenants. Et ça, c'est une pratique pour nous qui est encore un peu plus émergente et qui n'est pas complètement ancrée dans les habitudes.
3: Comment éviter que l'écologie soit perçue comme punitive ou culpabilisante?
12: Écoutez, je crois que l'écologie n'est jamais ni punitive ni culpabilisante. En revanche, des politiques publiques peuvent être mal ciblées et avoir un effet qui soit plus difficile pour ceux qui ont le moins de moyens, alors que généralement, ils sont les moins contributeurs au problème. Et ça, on a pu l'observer dans différentes situations, et c'est donc des politiques publiques prises par les derniers gouvernements qu'on a eus, qui, elles, auraient pu être punitives ou perçues comme telles, parce que finalement, injustes. Pour qu'on ait des politiques publiques environnementales qui soient justes, elles doivent intégrer cette dimension qu'il faut accompagner et aider les moins aisés et les classes moyennes et qu'il faut au contraire mettre la pression sur ceux qui ont les moyens et qui sont les plus gros contributeurs aux problèmes environnementaux, c'est-à-dire avoir ce principe un peu de pollueur-payeur et d'accompagnement à la fois pédagogique et financier de ceux qui ont peu de moyens. C'est vrai pour les déchets, C'est vrai pour les économies d'énergie. C'est vrai pour l'ensemble des questions environnementales.
3: Et les Français, ils trient suffisamment leurs déchets ou il y a quand même d'autres pays qui sont un peu meilleurs élèves?
12: Écoutez, je pense que la France n'est pas le plus mauvais élève, mais en même temps, on a des fois un tempérament latin qui n'aide pas. Je pense que on peut encore faciliter la compréhension du tri des déchets, puisque on sait que d'une collectivité à l'autre, des fois, ce sera pas les mêmes choses dans les mêmes poubelles ou le même nombre de poubelles à trier, ce qui fait que c'est pas toujours très simple à comprendre. Et puis, on a aussi des fois des problèmes simples de conteneurs, hein, parce que finalement, si on trie chez soi, dans sa maison, dans son appartement, et que derrière, le bac à collecte, lui, est plein, et qu'on va redéverser ça dans le bac général, tout venant, bah, finalement, on s'est donné bonne conscience, mais on n'a pas de résultat. Donc, on peut toujours mieux faire, et c'est pas forcément dépendant du citoyen, mais de ce qu'on peut mettre à disposition du citoyen pour que ça soit facilitant, c'est-à-dire suffisamment de bacs d'un bon volume par rapport au volume de déchets que l'on a, même si, comme j'ai dit tout à l'heure, l'objectif, c'est de diminuer ces volumes fortement. Et puis, en revanche, derrière, peut-être que dans les espaces collectifs, il faut qu'on ait davantage la capacité, même si ça existe de plus en plus, mais à pouvoir également trier les déchets. Comme je vous l'ai dit, on n'est pas un bon élève en France en termes de bilan global. On est mauvais pour les bouteilles en plastique, on est mauvais globalement pour les plastiques, on est globalement en retard et en deçà de nos objectifs pour le traitement des déchets. On a des progrès collectifs à faire sur toute la chaîne, mais les citoyens, je pense, sont engagés dans la bonne voie.
3: Il y a un pays qu'on pourrait suivre en Europe ou ailleurs en termes d'écologie?
12: Ah, écoutez, j'ai pas les chiffres précis, mais je pense que sur ces questions de gestes citoyens, les pays nordiques, de l'Allemagne aux pays nordiques, sont souvent plus sensibles et plus acteurs. Pour autant, quand on voit là-bas, les problématiques, pour le coup, des suremballages sont aussi très présents. Donc, c'est-à-dire, il y a un moment, il faut savoir ce que peut faire le citoyen, mais en même temps, ce qu'on lui offre comme modalité d'action. Et je pense qu'il y a quand même un grand champ d'action aujourd'hui à entreprendre pour diminuer les emballages à la source, c'est-à-dire faire en sorte que l'offre de produits permette elle-même de diminuer les quantités de déchets ultérieurs. Et là-dessus, on avance lentement. Et d'ailleurs, les réglementations européennes en cours ne vont pas forcément dans ce sens-là, ce qui est un vrai souci. Il faut qu'on diminue les emballages, qu'on diminue les déchets, qu'on maximise le réemploi. Et les filières de réemploi sont également en France dans des situations difficiles parce que soit trop engorgées, soit avec des difficultés économiques et donc ne sont pas efficientes. On a besoin de ne pas regarder simplement les déchets que l'on produise, mais qu'on pense à comment diminuer ces déchets à la source, par le réemploi, par le réusage, par la réparation.
3: Alors, est-ce que vous pouvez nous faire un bref rappel des couleurs des poubelles? On est un peu perdu, hein.
12: Écoutez, mais encore une fois, je crois que ça dépend des collectivités.
3: Et oui.
12: Mais on a la poubelle qui va nous permettre de recycler les emballages cartonnés ou plastiques qui ne sont pas souillés par des aliments et donc c'est cette poubelle généralement jaune. On a le verre, hein, c'est très important de recycler le verre. Le verre, c'est quand même un produit intéressant qui se recycle bien et si on a une bonne collecte, c'est vraiment une source de qualité pour le réusage, le réemploi, le recyclage. Et puis on a une poubelle d'ordures ménagères diverses qui est la troisième. Si on veut faire au plus simple, on en a trois comme ça. On a parfois les cartons qui sont mis à part, on a parfois plus de nuances dans la possibilité de trier, ce qui ne facilite pas toujours, d'ailleurs, finalement, l'acte citoyen derrière.
3: Mais ça serait pas plus simple, quand même, d'avoir les mêmes couleurs partout?
12: Ah oui, mais derrière, c'est une question économique aussi, c'est-à-dire que avoir les mêmes couleurs, ça veut dire avoir le même type de collecte et de traitement par collectivité. Or, ce sont pas toujours les mêmes investissements qui sont possibles par collectivité, ce sont pas toujours les mêmes camions et les mêmes prestataires, si c'est en prestation ou en régie, si c'est directement, qui vont faire ces collectes et avoir différentes couleurs. Ça veut dire avoir des collectes séparées, ça veut dire avoir des traitements séparés, ça demande des investissements et toutes les collectivités ne l'ont pas fait ni dans les mêmes temporalités, n'ont pas forcément les mêmes moyens. Et donc oui, ce serait plus simple, mais ce n'est pas si simple à mettre en œuvre.
3: Et enfin, quel rôle l'État pourrait mieux jouer?
12: Ah, écoutez, je crois que, encore une fois, l'État doit être garant des politiques publiques et des objectifs et stratégies qu'il se donne, que ce soit des stratégies nationales ou des stratégies qui sont en lien avec des engagements européens. Aujourd'hui, la France s'est donné des objectifs ambitieux, ou en tout cas a eu via l'Europe des objectifs ambitieux, mais finalement elle ne les atteint pas. Et non seulement elle ne les atteint pas, mais elle est loin de les atteindre et elle paye des amendes pour ça. Je crois que c'est aujourd'hui ou hier, le président Macron parlait de la consigne pour les bouteilles en plastique comme la seule solution pour combler le retard de la France par rapport à ces questions de récolte et recyclage des bouteilles en plastique, parce qu'on est très loin et qu'on paye plus d'un milliard, 1,4 milliard, je crois, par an de pénalités à l'Europe à cause de ça. Donc je crois que là, l'État doit faire ce qu'il fait maintenant, c'est-à-dire prendre les mesures pour se donner les moyens d'atteindre des objectifs. Ce que je regrette, c'est qu'ils les prennent toujours après avoir longtemps tergiversé en mettant en place des mesures qui soient incitatives ou des règlements de bonne conduite auprès des opérateurs pour que ça arrive, alors que nous, les associations, on prône depuis longtemps des mesures qui soient un peu plus efficaces à notre sens et qui garantissent mieux l'atteinte des résultats. Et ça n'arrive que très tardivement quand on est vraiment en retard. Donc je pense que l'État gagnerait à peut-être travailler un peu plus avec les opérateurs, un peu plus avec les associations et à ne pas toujours attendre, comprendre que c'est un enjeu à la fois économique et environnemental majeur et aussi un enjeu de société par rapport au comportement qui est très important et qu'il faut le prendre à bras-le-corps.
3: Bah merci Nicolas Richard, vice-président de France Nature Environnement.
12: Avec plaisir, merci.
0: Depuis 2018, plus de 25 000 opérations de nettoyage ont été organisées selon le ministère de la Transition écologique, donc en France, et plus de 6 millions de mégots ramassés en une seule édition, selon le site World Clean Day France, donc toujours en France. Faire du bien à la planète, c'est aussi se faire du bien à soi-même, et les chiffres le confirment. Selon plusieurs enquêtes d'opinion européenne, près de 7 personnes sur 10 déclarent ressentir un sentiment de satisfaction ou de fierté après avoir participé à une action environnementale. Ça peut être du nettoyage, du tri collectif, de la plantation. En d'autres termes, agir pour l'environnement ne transforme pas seulement les paysages, cela transforme aussi les mentalités. Dans un monde où tout va toujours plus vite, il existe donc des moments simples qui nous font du bien, tout en faisant du bien à la planète. Retrouvons Ponari dans sa chronique Bien-être, qui nous invite à prendre soin de nous autrement. Et retrouvez la chronique Bien-être...
2: Bah de Ponari, et puis je peux vous dire qu'elle assure, elle ne voit, on est rempli d'émotions, les yeux, on est capté sur elle.
11: Posez-vous la question, de quoi ai-je besoin aujourd'hui pour être bien avec moi-même?
2: Et même des fois, on a failli pleurer d'émotion.
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11: Parlons d'un bien-être un peu particulier, un bien-être qui ne se mesure pas seulement en minutes de relaxation ou en séance de sport, mais en gestes simples, des gestes qui font du bien à la planète et à nous-mêmes. On l'appelle la journée éco-citoyenne. Mais au fond, c'est bien plus qu'une journée pour ramasser des déchets ou planter quelques arbres, c'est une pause, une respiration, une manière de ralentir, de revenir à l'essentiel. Imaginez, vous êtes dehors, l'air est frais, vous marchez peut-être en groupe, peut-être en famille, vous vous baissez pour ramasser un déchet, vous touchez la terre, vous observez ce qui vous entoure, et sans même vous en rendre compte, quelque chose change. Le mental s'apaise, le corps se relâche, le stress diminue, et ce n'est pas qu'une impression. Selon plusieurs études, passer seulement 20 minutes dans la nature suffit déjà à faire baisser de façon significative le taux de cortisol, l'hormone du stress.
13: Là, petit Manu commence à coller.
2: Ah non, mais moi j'écoute attentivement et je suis complètement d'accord.
13: Là, mais je veux c'est pas quoi que... l'hormone du stress?
2: Bah, viens de le dire. Mais...
13: Bah oui, mais est-ce que tu l'as retenu?
7: T'as raison.
2: Je préfère
13: Manu
2: écoute. Non, si, on écoute.
13: Non, là, corps.
2: La cortisone.
7: Le.
2: Non, le. Non, je préfère qu'elle écoute. Continue à parler.
13: Le synthol.
2: Cortisone. Synthol, c'est pour dire quand t'as une affection dans la bouche, le synthol.
13: Tu bois du saumon.
11: Mieux encore, les personnes qui passent du temps en extérieur chaque semaine ont jusqu'à 30% de risque en moins de développer des troubles liés à l'anxiété ou à la dépression. Parce que oui, ces gestes simples nous reconnectent à l'instant présent. Ils nous ramènent ici et maintenant, loin des écrans, loin du bruit, loin de la course quotidienne. Et puis il y a aussi cette sensation particulière, celle de faire quelque chose d'utile, quelque chose qui a du sens.
13: Oui.
11: D'ailleurs, près de 8 Français sur 10 déclarent ressentir une satisfaction personnelle plus forte lorsqu'ils s'engagent dans une action écologique ou solidaire. Participer à une action éco-citoyenne, c'est aussi créer du lien. On échange, on sourit, on partage un moment avec des inconnus qui, l'espace de quelques heures, deviennent presque des compagnons de route.
13: C'est plus que les Européens, parce que tu dis 8 sur 10, les Européens c'est 7 sur 10. On est un peu plus écolo les Français.
11: Ah oui.
2: Et tu parais.
13: En niveau satisfaction quand on fait une action environnementale.
2: Exactement. Et tu parais dans la forêt, c'est important de temps en temps d'y aller, écouter les oiseaux, la nature, s'oublier.
11: Exactement.
2: Faire le point.
13: Mais là on parle des gestes éco-citoyens.
2: Ah oui, c'est difforme, c'est un peu lié quand même, t'as raison.
13: Sauf si tu veux ramasser les oiseaux par terre.
2: Oh bah non, ils volent quand même, ça m'étonne que d'arriver. Quoi que des bébés oiseaux, pourquoi pas, après c'est les mères qu'ils abandonnent. Mais c'est important quand même d'en tenir compte. Hein.
11: Justement, ça tombe bien, parce que pourquoi ne pas prolonger cette expérience? Apporter un pique-nique.
2: Tout à fait.
11: Simple, local de saison, s'asseoir dans l'herbe, prendre le temps de discuter, de rire, d'être ensemble, parce que le bien-être, ce n'est pas seulement prendre soin de soi dans son coin. c'est aussi se relier aux autres et se relier au vivant. Et là encore, les chiffres parlent. Les activités collectives en plein air augmentent le sentiment de bien-être de près de 25%, notamment grâce au lien social et à la sensation d'utilité. Alors, si cette journée devenait un rituel, un moment que l'on s'offre régulièrement, un rendez-vous avec la Terre et avec soi-même, et peut-être que ce soir, vous rentrerez un peu fatigué, mais d'une belle fatigue.
2: Exactement.
11: Une fatigue qui fait du bien, le cœur plus léger, l'esprit plus clair, avec cette petite pensée en tête. Aujourd'hui, j'ai fait ma part, et finalement, prendre soin de la planète, c'est aussi prendre soin de soi, durablement.
13: Eh ben merci Ponari. Et vous avez déjà participé à une action éco-citoyenne, Stani?
7: Non, moi je suis un peu une obsédée du recyclage, mais pas une action dans la nature, non.
13: Bon, et Eric?
6: Je ne sais pas trop si je l'ai fait ou pas, mais je suis très sensible en tout cas à ce geste.
13: Et Ponari, tu as déjà participé à des journées comme ça, de nettoyage, de... Oui,
14: oui, oui, moi j'ai participé à la collecte sur la plage des déchets.
2: Ah ouais, intéressant.
13: Moi j'aimerais.
7: Après, moi je le fais spontanément par contre.
2: Ah bon?
7: C'est-à-dire que s'il y a des trucs, je les ramasse, mais toute seule dans mon coin, pas forcément sur...
13: Pas dans une journée ou lors d'opérations.
14: En groupe, c'est vraiment très sympa.
2: C'est agréable quoi.
13: Et vous triez vos déchets ou pas? Allez, soyez
6: honnête. Ah oui, moi, oui, absolument.
7: Soyez honnête.
2: Ah bah moi...
13: Bon, alors Eric, poubelle jaune.
6: C'est les plastiques.
13: D'accord. Plastique poubelle marron.
6: C'est les déchets.
2: Tout à fait.
13: Poubelle multicolore. Non, ça n'existe pas.
2: C'est les papiers. Rouge. C'est les papiers. Non, c'est les
13: vert
2: papiers.
13: Vert fluo.
2: Les papiers, tout à fait. Non, je connais parce que moi, chaque semaine, je...
6: Vert fluo, c'est les verts.
13: Bon, Stani, je sais qu'elle trie.
7: Ah ouais, mais moi, c'est obsessionnel.
13: Oui, oui.
7: Ah, c'est-à-dire que ça me rend agressive quand je vois les gens qui
2: trient.
7: Ah,
2: carrément,
7: qui trient mal, qui trient pas. Je deviens... Je me fais pas des amis, quoi.
2: Non, moi.
13: Alors, Manu,
2: alors, moi,
13: les bouteilles, tu les mets dans quoi?
2: Bah, non. Ah, c'est dehors. Bah, c'est dehors. C'est un conteneur. En revanche, moi, une fois, j'avais failli
13: travailler... Et tes boîtes de ravioli?
2: J'avais travaillé dans un jardin, mais j'ai pas pu le faire parce que j'avais mal au dos. Mais j'étais engagé. Et mon dos, j'étais
13: pas
2: si nageur. Mais tu tries
13: pas tes déchets, petit Manu?
2: Ah non, pas du tout. Mais je voulais travailler.
13: Pas du tout. Je vous rassure.
6: Merci de ta franchise, Manu, pour la nature.
2: Chaque week-end, chaque samedi, je jette dans ma poubelle. Non, mais c'est vache, très attention, parce qu'après, ça peut attirer. Non, c'est pas bon, quoi.
13: Et Kevin? Tu tries tes déchets?
15: Alors, pas, je le faisais, il fut un temps, mais bon, ça m'arrive quand même de le faire encore. Ah, ouais. Les bouteilles ensemble, les papiers ensemble, les restes de nourriture ensemble.
14: Les journaux, les magazines.
2: Bah oui.
15: Aussi,
7: les
15: oui.
7: Conserves. Les déchets alimentaires, c'est un peu plus compliqué. Ah maintenant, ils ont mis des poubelles, enfin des
13: marron,
7: boîtes
13: non partout. C'est ça
7: oui, sur les trottoirs, tu sais. Mais c'est vrai qu'en appartement, ça j'avoue c'est... que cet aspect-là, il faut descendre et tout.
13: Ouais.
7: Alors qu'en pavillon...
6: C'est plus facile de faire du compostage ou des choses comme ça.
7: Je parle de mes parents, ils ont un compost au fond du jardin. Et ça, c'est quand même génial.
6: C'est vrai que c'est un petit plus.
7: Même dans certaines copro, il y a des composts communs.
6: Dans les cours et tout.
2: Et toi,
13: parce que moi, j'ai pas dans ma cuisine 5 poubelles de couleurs différentes. J'en ai une ou deux, quoi.
2: Ah bah ouais, moi j'en ai une.
7: Il en faut 3.
2: Ah bah moi j'en ai une.
7: Je descends tout le temps.
2: Ah bah oui, mais c'est quand je descends. Après, il y a une différence. Je regarde. Papier. Hop, papier comme ça.
13: De toute façon, nous, on a encore un vide ordure.
2: Ah ouais.
13: Tout le monde met tout dans le vide ordure.
2: Ah ouais, c'est
7: tout.
2: D'accord. Ça, c'est un avantage.
13: Tout.
14: Donc ça fait pas le tri.
6: Ah bah non,
13: et le vide ordure chez nous n'est pas... Bon, alors moi je l'ai condamné, mais les autres, ils l'ont pas condamné.
7: Alors, tout
13: le
7: monde quand tout tu jettes du verre,
2: t'entends ça doit entendre du bruit, ça, par contre. Hein.
13: Moi je suis l'avant-dernier, donc ça va. Mais quand j'étais chez mes parents au deuxième, sur un 10 étages, j'entendais bim bim bim, parce qu'ils jetaient les bouteilles en plus.
2: Carrément. Ah ouais, alors ça j'imagine.
13: Alors il était 2h du matin, c'était pas grave, on jetait les bouteilles et les canettes, le bruit que ça faisait.
2: Oui, j'imagine, pour dormir.
7: Le respect de la nature et le respect des autres.
2: Bah oui, pour dormir, ça doit être... Faut se mettre des boules cache, j'imagine, dans ces cas-là.
13: Allez, avant d'ouvrir notre page culture pop avec...
2: Alors, la pop, c'est Eric, et la musique, c'est avec Kevin. Une fois, je ne me suis pas trompé.
13: Je vous propose d'écouter un titre issu du quiz de Kevin.
2: Voilà, le quiz de Kevin.
7: Le quiz.
13: Pas les cuisses de Kevin.
2: Non, le quiz. J'ai dit le quiz. Le quiz de Kevin. Ah, ben, c'est bien ce que j'ai dit. Bon, non. Ça, alors...

0: Et nous ouvrons notre page culture pop et musicale. La musique sert aussi à alerter, à sensibiliser et parfois même à faire bouger les lignes en matière d'environnement. Dans les années 70, l'un des premiers artistes à avoir dénoncé la pollution et les dérives environnementales est le chanteur Marvin Gaye dans sa chanson « Merci, merci, me, the ecology ». Le regretté Michael Jackson en a fait de même avec sa chanson « Earth Song », qui est un véritable cri d'alarme pour la planète. En France, on peut citer le groupe Trio, il trie peut-être, avec l'hymne de nos campagnes, devenu un classique écolo, comme quoi la musique est aussi un véritable outil de prise de conscience. Et alors, quelles sont les autres chansons écolo? La réponse dans le quiz de...
1: Kevin!
2: Et c'est parti pour le quiz.
1: Non, quiz, quiz, quiz, ah, quiz attends. Comme le cheese.
3: On cherche à comprendre encore la règle du jeu.
4: Je vais me porter sur un truc.
1: Mais
5: Et c'est parti pour une leçon d'écologie. Enfin, une leçon, c'est un bien grand mot. Mais un petit quiz consacré à l'écologie. Avec quatre titres. Vous devez reconnaître l'artiste, bien sûr. Dont le premier, à mon avis, va sûrement vous parler.
0: Manu.
5: Il fait l'actualité en ce moment.
0: Manu.
1: Attends, je connais la musique, mais.
6: Il y a un film.
0: Allume tes oreilles.
1: Oui, c'est Michael Jackson.
5: Exactement.
1: Tout à fait, voilà. Michael Jackson, oui.
5: Avec cette chanson intitulée.
7: Ah, Earth Song.
6: Voilà. Ouais, avec ce magnifique accent.
7: Ouais, exactement.
6: Bon, oui. Voilà. On a tous compris. Oui.
5: C'est Her Song.
7: Mais oui, évidemment.
1: Tout à fait.
7: What else?
1: Alors, quatre chemins. Quelle imagination.
5: Alors, effectivement, il fait l'actualité avec le biopic Michael. Vous l'avez vu ou pas?
1: Non, mais j'en ai entendu parler en tous les cas.
5: Je compte bien le voir en tout cas. C'est une chanson poignante dans laquelle Michael Jackson dénonce les dégâts causés par l'activité humaine sur la planète et les êtres vivants. C'est un véritable cri d'alarme écologique et humanitaire, une œuvre puissante qui mélange écologie, humanisme et émotion avec un message clair. Il est urgent de prendre conscience de l'impact de nos actions sur la planète et sur les autres. Cette chanson a été sortie en 1980.

0: Alors, aux arbres citoyens, quand vous entendez aux arbres citoyens, vous pensez à quoi?
1: Aux arbres citoyens. Oh. Voilà.
0: Un jeu de mots, voilà.
2: Ah, bah, la nature, on prend.
1: Non, aux arbres citoyens, c'est quoi?
2: Oh, oh bah oui, mais ça, c'est question de politique.
0: Non, ça, nous, ça concerne la France.
2: Ah oui, la
0: non,
2: France.
1: Aux arbres citoyens.
0: Mais c'est quoi?
2: C'est pas un général.
0: Non,
2: de Gaulle, tout à
0: mais ça, ça...
2: C'est... Ah, la Marseillaise, c'est la Marseillaise, évidemment.
1: Ah oui, comme a dit Petit Mani, il a suivi toutes les saisons. Les Marseillais. Ah, si, tu m'as dit, j'ai suivi toutes les saisons.
2: Non, mais ça, vous croyez? Et non, mais
1: ce qu'il c'est dit pas, pas le générique de
2: non,
1: la série. Hein.
2: Non, mais ce qu'il dit pas, c'est Didier. Sa très bonne imagination. Non, je suis. Non, mais c'est la Marseillaise, le général de Gaulle, c'est politique. Qu'est-ce que t'en penses, Stanley, qui est là, qui est. Oh, qui a une bonne intuition. T'en penses quoi? Ça t'inspire quoi, Stanley, quoi?
3: De quoi, la Marseillaise?
2: Bah,
3: ou les Marseillais.
1: Les deux.
3: Donne mon avis sur quoi?
2: Mais non, la super chanson de quoi on parle, ça t'inspire quoi?
3: À Aux Arbres Citoyens. Oui. Ah, j'adore cette chanson, j'aime beaucoup Yannick Noah. Et j'adore le message qu'il y a.
2: Ah ouais, puis. Et je crois que maintenant, il est maire de son village et il est devenu maire. Très
0: où ça
2: important.
0: Où ça
2: bah, Yannick Noah.
0: Mais où ça?
2: À Yaoundé, en Afrique, je crois. Oui, oui.
0: Yaoundé, c'est au Cameroun.
2: Au Cameroun, voilà, c'est ça. Voilà. Faut bien
0: son
2: dire.
0: Pays d'origine.
2: Son pays d'origine, tout à fait. On tient au courant.
0: Dans cette chanson, Aux Arbres Citoyens, Yannick Noah, il dénonce les dérives de notre société, la pollution, la déforestation, la surconsommation, et il invite chacun à agir à son échelle. C'est une chanson qui transforme l'urgence écologique en appel à l'engagement citoyen avec un message simple: protéger la planète, c'est l'affaire de tous.
2: Et puis on peut dire qu'il ne va pas par quatre chemins, tout le monde s'engage et il a fait très fort. Alors là,
0: exactement.
2: Vous ne pouvez pas mieux faire. Quelle bonne imagination créative.
0: Et on passe à un groupe.
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0: Est-ce que vous connaissez un groupe qui s'appelle l'affaire Louis Trio?
3: Bah oui.
2: Ah oui,
0: et le nom de ce groupe, c'est le troisième nom de ce que je viens de citer.
2: Trio.
0: Voilà, Trio.
2: Bah ça, alors,
0: avec un Y, hein, cette
2: fois. Ah, mais alors là, j'ai dit un peu au hasard au pif. Tu connais ça, Didier?
1: Oui.
2: Ah, ouais. Et toi, Eric?
1: Bon, c'est un groupe connu, quand même.
5: Bah, oui, quand même, oui.
2: Oui, complètement.
0: Et est-ce que vous connaissez le titre de cette chanson?
3: Alors là. L'hymne de nos montagnes, non? De nos
0: presque,
3: campagnes?
0: De nos campagnes, voilà.
2: Ah.
0: Et oui, à l'hymne de nos campagnes de Trio, une chanson engagée qui défend un retour à la nature et à des valeurs simples, tout en dénonçant les dérives de la société moderne. C'est une chanson qui oppose deux mondes, la nature apaisante contre une société moderne jugée trop rapide et destructrice. C'est marrant parce que cette chanson, elle date d'il y a plusieurs années, mais elle est quand même d'actualité, quand même, d'une certaine manière.
3: Malheureusement, elle voilà. Est toujours d'actualité, voire plus que jamais.
0: Hélas. Et ce titre, c'est un appel à retrouver un mode de vie plus respectueux de la planète. Je vous propose qu'on écoute un extrait.

0: Perso, je trouve que cette chanson, elle donne presque envie d'habiter à la campagne.
1: Bah oui.
2: Bah oui, loin de la pollution, le repos.
0: D'ailleurs, petit sondage, vous êtes plus ville ou campagne?
1: Ah, moi, maintenant, je suis un peu campagne. Ville à la campagne.
2: Bah, c'est pas
1: d'ailleurs,
2: pareil.
1: Petit Manu s'est promené avec moi en forêt 4
2: ah,
1: heures.
2: Ah non, mais c'est vrai. Ah non, mais c'est vrai. Bah après,
1: il en pouvait plus.
2: Ah, j'avais envie de dormir, je parlais plus. On a acheté un sandwich grec, on a failli s'endormir. On s'est quasiment endormi. On a dû
1: non,

0: C'est 4 heures d'enfant.
1: Ah non, mais c'est vrai, elle a marché. Il m'a montré où il habitait. Ah ben, on parlait plus, on était fatigués après. Ah non, je te jure que... Alors là...
0: Ponari, moi, je me dis, c'est plus campagne que ville.
2: Oui. Ouais. J'ai un mix des deux, mais je suis plus campagne.
0: Eric aussi, peut-être. Un...
3: Ouais, bah, tout comme toi, ville dans la campagne. Hein,
1: c'est... Ouais, moi, ouais, j'aime bien y aller de temps en temps.
3: Après, mais... ça dépend vraiment des humeurs et des moments. Ah bah, il y a des moments où j'ai vraiment envie de campagne, parce que là, c'est plus possible.
1: Ça fait du bien.
3: Mais ville à 100%, c'est pas possible non plus.
1: Bah oui, de temps en temps.
0: Stanie, elle, c'est plutôt ville, mais ville écolo.
4: Ah, c'est ça. Hein, ville respectueuse. Mmh.
0: À la campagne, ça te plairait pas. Hein.
4: Ben non, par expérience, je peux en parler. Ouais, ouais. Une semaine, ça va.
1: Ah oui, après, tu vas t'embêter, quoi.
4: Sans centres commerciaux et activités culturelles, c'est compliqué.
0: Et sans Starbucks.
1: Ah oui,
4: on a le droit de faire de la pub à la radio.
1: Ah
0: non, mais s'ils peuvent nous offrir un petit quelque chose. Non, alors, on va citer deux autres marques.
4: J'ai besoin d'être sponsorisé.
1: Bah ouais.
4: Columbus Café et bah, j'en ai...
3: Prêt à manger.
1: Ah oui.
0: Ouais, il n'y a pas que les cafés, mais voilà.
4: Café,
1: non, mais moi, je dirais que la campagne, c'est complètement différent. La ville, on a tout, mais la campagne, il faut apprendre, parce qu'après, ce n'est pas la même façon de vivre. Y a
0: non, mais une ville écolo, avec plein de nature, ça existe.
1: Ah bah complètement.
0: Moi, je trouve que c'est le meilleur compromis.
1: Ah bah non, ça fait du bien.
0: Hein, Kevin? Oui, oui. Tout à fait, je suis d'accord. Tu viendras dans ma ville. Bon alors, et Kevin, tu préfères la ville ou la campagne?
5: Alors, mix des deux. Après, moi, il y a des moments où j'aime bien être au calme à la campagne. Mmh. Et après, j'aime bien la ville quand c'est propre, quand c'est animé, selon mon humeur.
1: Ah!
0: Animé, mais pas trop bruyant.
4: Voilà. Un mélange des deux. Il faut des moments de campagne ou de mer pour se ressourcer.
1: Ah, bah oui, ça fait du bien de temps en temps.
4: Civilisation.
5: Et on termine avec un chanteur américain qui nous a malheureusement quittés.
4: Oh, merci, merci. Robert Palmer.
1: Ah.
5: Non, pas
4: non.
5: du tout.
4: Marvin Gaye.
5: Oui, voilà, Marvin Gaye, tout à fait.
1: Il y a une bonne tête, c'est fort, t'as dit.
2: C'est la chanson d'origine de Marvin Gaye. Alors.
5: Exactement.
2: Parce que Robert Palmer, il a repris. Hein, alors.
5: Oui, exactement, oui. Bien tenté quand même. Alors, Marvin Gaye avec cette chanson Merci, Merci Me, The Ecology, qui est l'une des premières grandes chansons populaires à aborder les questions environnementales dès les années 1970. Hein, comme quoi, ça ne date pas d'aujourd'hui. Hein. Et c'est une chanson qui dénonce déjà, une chanson visionnaire, hein, qui dénonce déjà les conséquences environnementales des activités humaines avec une émotion sincère et universelle. Je vous propose qu'on l'écoute.

0: Sur ce, prenons bien soin de notre environnement et de notre planète. Merci et à tous.
1: Cher Kevin, je pense à deux groupes. Il y a un chanteur très connu, le groupe le Mano, la tribu de Dana, où c'est une terre aussi, c'est un peu la nature aussi. C'est là.
2: Ouais, dans la vallée.
1: Et puis on pense aussi à la chanson de Michel Sardou. On parle de l'anglais, il parle de l'anglais aussi.
2: Des lacs.
1: Les lacs, tout ça, la nature, oui, oui, oui. Qu'on voit le clip, on peut avoir une pensée, il a fait très fort, Michel Sardou. Mais c'est grâce à ton explication, je pense que ça m'a fait un petit déclic, la tribu de Dana. Voilà, je tenais à y penser, d'avoir des bonnes pensées.
2: Eh ben merci Kevin. On termine cette émission par de la culture pop. Dans la chronique pop, s'invite aujourd'hui Maestro, le célèbre personnage de la série de dessins animés Il était une fois, créé à l'origine par Albert Barrier en 1978. Il y a eu au total 7 séries de Il était une fois. Je ne savais pas qu'il y en avait eu autant.
3: Oui, si, ouais. On est content, il y en a pas mal. Et d'autres que j'ai découvert en recherchant.
1: C'est-à-dire que ça marche bien, probablement, sans doute, s'il y en a autant.
2: Eh bien, ces séries de dessins animés, rappelez-vous, avaient pour sujet l'histoire de l'humanité, le futur cosmique, l'anatomie. Moi, j'adorais
4: Il était une fois.
3: C'est le générique qui m'a plus marqué dans tout ça.
1: Je vais découvrir.
2: Il y a aussi les grandes découvertes, les voyages d'exploration et l'écologie mondiale. En 2024, les studios Procidis ont produit une 8e série, Il était une fois, ces drôles d'objets, sans le réalisateur d'origine puisque celui-ci est décédé en 2009. La dernière série animée créée et produite par Albert Barrier était donc Il était une fois, notre Terre, que l'on a pu voir en 2008. Dans cette série animée, on suit un petit groupe de collégiens qui décident d'agir pour la planète. Ils forment un club et demandent de l'aide à Maestro, leur savant professeur. Eric nous explique dans sa chronique comment cette série nous conduit sur le chemin de l'éco-citoyenneté. Retrouvez la nouvelle chronique d'Eric.
3: Ah, quel plaisir de vous retrouver pour une nouvelle chronique autour de la culture pop.
1: Une culture pop, jazz, pop, boum, boum, boum, boum, boum, boum, boum.
3: L'arrivée de nouvelles figurines pop, plus connues sous le nom de Funko Pop. Vous savez ces figurines en vinyle avec une grosse tête et un petit corps?
1: Il va nous étonner, Eric. Oh là là là là.
3: Alors, Il était une fois notre Terre, c'est la dernière saison d'Il était une fois, signée par le créateur Alain Barrier, comme tu le disais. Alors, c'est toujours pédagogique, hein, les 26 épisodes de cette série consacrés à l'écologie et au développement durable, mais surtout nous indiquent comment prendre la voie de l'éco-citoyenneté. Il était une fois notre Terre met en lumière cette citoyenneté avec plusieurs domaines, à commencer par l'environnement. Dans pas mal d'épisodes, la ressource naturelle de l'eau est évoquée sous plusieurs facettes. C'est en voyageant en Inde, en Sahel ou en Mexique que la série explique par l'intermédiaire de Maestro ce que cela représente et comment nous pouvons faire pour la préserver.
2: Eh ben petit Manu, c'est un peu notre Maestro à nous. Il est touffu, il est pareil.
3: Exactement, avec les cheveux qui tombent comme ça.
1: Moi, je connaissais
3: il n'en plus que la barbe.
1: Oui, mais je ne connaissais pas ces coins. J'ai l'impression que c'est très intéressant. On apprend, c'est un bon motif pour bien défendre la nature et faire très attention. Moi, je suis en train d'apprendre en tous les cas. Lydie connaît très bien. Stani a inspiré. Ça dit quelque chose, toi, Ponari?
4: Bah oui, je regardais ça quand j'étais jeune.
1: Ah non, mais moi j'apprends, alors là. J'ai l'impression de retourner à l'école, on t'écoute avec grande attention, Eric. Ça, on apprend. Y a pas d'âge pour apprendre, t'apprends.
3: Alors, dans l'épisode L'eau précieuse dans le monde, on apprend par exemple que l'eau y est très polluée. Il y a 4000 fois plus de bactéries dans les canalisations que ce qui est recommandé par l'OMS. Hein. Petit Manu va nous rappeler ce que c'est l'OMS.
0: Organisation mondiale de...
2: Ben non, Kevin, tu triches.
1: Organisation mondiale de santé.
2: De la santé.
1: De la santé, donc, évidemment.
2: Alors,
1: important de...
2: Tu vois, Eric, il le savait.
3: Ah bah oui, non, mais c'était...
1: Non, ça, c'est quand même élémentaire.
3: Les questions pièges.
2: Hein, on lui dit 90% de la réponse.
1: Ah non, c'est d'école. On me l'a fait. Non, ça va, ça.
3: Alors, je connais tout. Dans notre épisode, l'épisode La mère poubelle, Maestro et son équipe alertent sur l'état de l'environnement. Pollution des eaux, déchets, barrières de corail saccagées. Les fonds marins sont devenus des poubelles. L'épisode nous démontre comment agir. Dans la série, on y parle aussi de géographie, avec par exemple l'épisode Les héritiers de la planète, où un pétrolier provoque une marée noire en France, ou encore la production alimentaire et écosystème, en apprenant que d'un côté, moins de 20% des humains consomment à eux seuls 80% de la production alimentaire, et que d'autres... Ah bah oui, c'est quand on apprend ça...
1: La pollution, c'est...
2: Et ça... moi, les jours où j'ai la dalle,
3: oui.
2: je vais augmenter le chiffre.
1: Hein.
3: Oui. Et que de l'autre côté, l'agriculture présente des problèmes écologiques. On apprend que l'agriculture naturelle et durable est ce dont tout le monde aurait besoin. La série n'oublie pas le recyclage. Dans cet épisode, on découvre les décharges, l'odeur qui est horrible et les enfants qui y travaillent exploités dans certains pays et tombant gravement malades. Pour lutter contre les amas de déchets et les émanations de gaz toxiques qui s'en dégagent, un début de solution, il faut recycler. Objectif zéro déchet. Tu l'as très bien dit, Stanley, ouais, au début de l'émission.
1: Complètement.
3: D'autres thématiques sensibilisent sur la mise en place les énergies renouvelables qui pourraient remplacer l'énergie fossile. On y apprend comment les énergies tirées de la biomasse, du recyclage et l'incinération des déchets de la géothermie, les biocarburants, l'énergie du vent, de l'eau, du soleil peuvent y contribuer. Mais notre cher maestro va plus loin, il évoque les solutions de l'hydrogène.
2: Donc il a toujours dans tous les épisodes, ouais, à part un où c'est un robot, sa longue barbe.
3: C'est ça, exactement, oui, il est toujours là dans cette dernière
5: saison. C'est cousin machin mais en blanc.
2: C'est ce que j'allais dire, c'est cousin machin. Alors, petit
3: avec
2: Manu, c'est vrai.
3: Un semblant de visage.
2: C'est plus le cousin machin, petit Manu.
1: Ah mais moi je me sens pas cousiné, là j'apprends, donc je découvre. Si. À des fois qu'on sait pas, je me dis, faut mieux.
2: C'est plus le cousin machin.
1: Et écoutez, si tu dis, mais j'apprends, j'écoute, mais je préfère écouter ce que
2: Si je te dis ça, Manu, ça te fait penser à quoi?
1: Bah, la musique.
2: Ta-da-da-da.
1: Ah oui, les. Ta-da-da-da. Ta-da-da-da.
2: Ta-da-da-da. C'est.
1: Ah, ça m'échappe.
2: La famille.
1: La famille Adam. Voilà. Tada. Franchement, pas rapport.
2: Aucun rapport.
3: Non, mais j'adore ton oreille musicale.
1: Ah oui, bah pourquoi pas. Je fais. Mais reprends parce que c'est très instructif. Tu vas être pas déconcentré.
3: Alors, la météo fait partie du lot, hein, car dans l'épisode climat, les solutions, Maestro et les enfants passent en revue les solutions pour limiter la pollution, le réchauffement climatique, préserver les réserves d'eau et limiter notre consommation d'énergie. Alors, esthétiquement, dans cette série de 2008-2009, on reconnaît le style de la saga d'origine avec les personnages récurrents. Alors, vous vous souvenez des personnages, hein, les méchants Mais voilà, le temps a changé depuis 1978, hein, le début de la série, et on assiste avec Qui était une fois la Terre à quelques changements. Par exemple, certaines expressions que pouvaient avoir les personnages de mauvaise intention ont été retirées, ou encore des traits caractéristiques comme le gros nez de personnage nabo et le teigneux, hein, n'y sont plus.
1: En fait, c'est symbolique, ah oui. Les personnages, si j'ai bien compris. Donc des...
2: Non, mais il a plus de gros nez.
1: Voilà. Ah ouais.
2: Voilà. Il a peut-être fait une petite chirurgie esthétique.
3: Exactement.
1: C'est pour faire les montrer. Voilà.
3: Alors, même si notre bien-aimé maestro reste reconnaissable, il a le droit à quelques changements lui aussi, donc par exemple au niveau des yeux. On reconnaît aussi notre époque au style vestimentaire et coiffure des jeunes protagonistes. Pour ce qui est de la bande-son, hein, mis à part le générique, les univers sonores et musicaux ont été conservés. Voilà, amis de la pop culture, j'espère que cette chronique vous a donné des idées pour continuer l'apprentissage éco-citoyen. En attendant notre prochaine pop chronique, gardons nos éco-gestes pour notre belle planète bleue et surtout, portez-vous bien.
1: En tout cas, merci Eric, j'ai appris des tas de choses grâce à ta chronique. Hein. Nous sommes des grands enfants, tout le monde a l'air de connaître, moi je reconnais, moi j'ai appris. Por favor, gracias, merci.
2: Ouais. Eh ben merci Eric. Et cette émission sur la journée éco-citoyenne, c'est déjà fini.
1: On serait bien resté, mais quand même c'est important, on aura pris des choses en tout cas. Très
2: on n'a que maximum une heure.
1: Bah oui,
5: on va les trier maintenant.
2: Voilà, on va les trier. Je vais faire du montage, je vais trier les propos de petit Manu.
1: Oh non, mais je suis pas tout seul.
2: Si, je vais faire de l'écologie dans le montage.
1: De toutes choses aussi. Tout ce qui va pas, pas que moi. Je dis des belles choses, heureusement.
2: On se quitte avec un proverbe, Kevin.
0: Et je vous cite le proverbe suivant. L'écologie, c'est avant tout la défense des écosystèmes composés par une multitude d'organismes. Pour adopter une démarche écologique, il est important de comprendre l'équilibre de la relation entre l'homme et la nature, de l'aimer et de le protéger.
2: Salut à toutes et à tous. La semaine prochaine, on se retrouve pour un nouveau thème.
1: Le jazz. Le jazz.
2: Ah, toi, t'es complètement décalé.
1: Non, ah, c'est pas ça
2: Là où tu vas souvent?
1: Bah, je sais pas.
2: Les bistrots.
1: Ah, les bistrots. Oh là là. Oh bah alors là, bois avec modération, les bistrots.
2: Je connais pas modération, mais.
1: Non, c'est un petit conseil d'ami.
0: Il y a pas que de l'alcool dans les bistrots.
1: Ah oui, c'est vrai. Non mais non, les bistrots, on vous parlerait. Et on vous tient au courant, toujours bien fidèlement.
2: Salut à toutes et à tous.
1: Salut.
6: Okay, let's stop.

0: Bah, il la remercie hein, de l'avoir accompagnée à la gare.
1: Vous parlez sérieusement ou vous vous moquez de moi?
0: Bah non, il se moque pas d'elle, mais regardez, tous ses journaux, ses cigares, tout ça.
1: Ah, je manque d'originalité, c'est vrai. Savez-vous que nous nous séparons pour la première fois?
0: Oui, mais enfin, c'est pas très long. Et puis, il part que 15 jours.
1: Attendez un petit peu. Dois-je comprendre

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2: Coucou tout le monde, bienvenue dans Move Party, l'émission souvenir de l'Eurodance des années 90. Et c'est Stéphane pour vous accompagner pendant la prochaine heure. Et attention, cette semaine, émission spéciale, puisque c'est la 1000e émission de Move Party. Et à cette occasion, eh bien, nous allons retracer, rien que pour vous, eh bien, tous les hits Eurodance des étés des années 90. Et pour preuve, à l'instant, on a écouté un des titres de l'été 92 avec Snap, c'était Rhythm is a Dancer. La prochaine demi-heure arrive avec plein de bons sons, vous allez voir, entre autres, vers l'été 1997, on s'écoutait Zash et Rodriguez avec son tube Ecuador. Nous aurons également les Tour Limited, The Real Thing en version longue, s'il vous plaît. L'année 95, l'été, on écoutait The Bucketheads avec The Bomb, Natural Presence, Chicky Chica pour l'année 93, les Essential plus proches de nous pour l'été 96 avec Check Me Out, mais dès à présent, on repart avec l'été 1999. Voici les FL65, le Blue Dabadi. Bienvenue à vous, c'est la 1000e de Move Party.

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1: Chaque semaine, vous pouvez retrouver le meilleur du son souvenir de l'Eurodance des années 90 dans votre radio, mais vous pouvez également nous retrouver, bien quand vous le souhaitez, sur Internet via notre site officiel www.moveparty.fr ou encore vers les réseaux sociaux.
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1: C'est la millième de Move Party et nous sommes en plein cœur des hit Eurodance des étés 90. Et tout à l'heure, nous aurons l'été 94 avec Max, No More, I Can Steal It. Nous aurons également l'année 99, DJ Sakin and Friends avec No Man's Land. Paradiso sera là également avec Bamos à la discothèque. Nightcrawlers sera là également avec le remix 95 de Push de Finnegan. Et à cette occasion, on repensera au chanteur John Reed qui est décédé l'année dernière au mois de juin. Mais avant, Rosalie l'année 92, Are You Ready to Fly? Mais on redémarre dès à présent avec l'été 1998 et une reprise d'un tube des années 80 par les Modern Talking. Voici You're My Heart, You're My Soul, version 98.
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1: Le son de Max à l'instant, No More I Can Steady dans Move Party. On va devoir s'arrêter là pour cette semaine. On va refermer cette émission anniversaire pour la 1000e de Move Party. Et on va se retrouver la semaine prochaine, même endroit, même heure, avec la 1001e émission de l'Eurodance des années 90 ainsi que la dance du tout début des années 2000. Et refermons cette émission avec un titre de l'été 1993, Pinocchio, le tuta tuta tudata. Et c'est dès à présent dans votre radio. Prenez bien soin de vous, gardez le rythme et à la prochaine. Ciao, ciao.

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3: Il est 2 heures.